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0: Bonjour le Sud, bienvenue à vous en ce début de semaine, lundi 11 mai. Merci d'être avec nous et de nous rejoindre. Donc courage pour la reprise avec les Estelles qui sont à l'honneur aujourd'hui. Ne les oubliez pas, c'est leur fête. J'y suis avec vous jusqu'à 9h. C'est donc parti pour l'édition avec dans un instant l'actualité People avec Aline, votre horoscope et l'info à 5h30. Très bon réveil, voici la rédac RTS. Bonjour.
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2: Bonjour à tous. L'Iran menace la France d'une réponse immédiate en cas de déploiement dans le détroit d'Ormuz. Nouveau regain de tension au Moyen-Orient. Alors que la France a ordonné au porte-avions Charles de Gaulle de faire route vers le Golfe la semaine dernière, depuis le Kenya ce dimanche soir, Emmanuel Macron a réagi, affirmant qu'il n'avait jamais été question de déploiement. Pendant ce temps, Donald Trump juge, lui, totalement inacceptable une proposition de l'Iran pour mettre fin à la guerre. Téhéran a répondu hier à une proposition d'accord transmise par Washington. Le contenu des deux propositions n'a pas encore été communiqué. Des mesures d'isolement adaptées mises en place par Sébastien Lecornu. Le Premier ministre a annoncé qu'un des Français rapatriés du navire de croisière touché par un foyer d'antivirus avait présenté des symptômes lors de son rapatriement ce dimanche. Ils sont 5 au total passagers français à avoir été évacués hier matin. Une cellule psychologique ouverte dans le Val d'Oise sur le village de Villers-en-Artis. Le procureur de Pontoise a confirmé hier la piste d'un policier municipal ayant tué son ex-compagne et leurs deux enfants avant de se donner la mort avec son arme de service. Il n'existait aucun antécédent judiciaire entre les ex-époux, selon le parquet. Édouard Philippe accélère pour 2027. Le maire du Havre a dévoilé ce dimanche l'organisation de sa campagne pour les présidentielles de 2027. Le patron d'Horizon a réuni à Reims les cadres de son parti. Il a annoncé la formation d'une direction collégiale avec notamment Christophe Béchu, le maire d'Angers. Il tiendra aussi un grand meeting le 5 juillet prochain à l'Adidas Arena de Paris. Les sports avec le foot. L'avant-dernière journée de Ligue 1, Paris fait un pas immense vers le titre après sa victoire 1-0 contre Brest. La belle opération de Lille également qui se hisse à la 3e place du classement, s'imposant 1-0 à Monaco. Lyon de son côté fait la mauvaise opération de la soirée en s'inclinant 2-1 à Toulouse. Même chose pour Nice qui s'est incliné sur le même score à Auxerre et devient barragiste. Et puis toujours en foot mais direction l'Espagne, le FC Barcelone est officiellement champion de Liga. Les Catalans ont validé leur titre hier soir en s'imposant dans le Classico 2-0 contre le Real Madrid. Très bonne journée à tous.
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1: Un bon début de semaine avec RTS, l'Alinoscope. Salut Aline.
2: Salut Aline.
3: Bonjour le Sud.
1: Oh, taquet.
2: C'est pas du tout parti en vrille.
1: Non, pas du tout. On sent qu'il y a plein de jours fériés en ce moment. Hein.
3: C'est clair.
1: C'est la grande forme.
3: On craque. Bah, ça fait du bien de vous retrouver.
1: Hein, bah oui,
3: même si on était là vendredi, c'est quand même un long week-end.
4: Moi, je croyais que les vacances avaient recommencé.
1: Ouais, bah. Et non. Allez, c'est reparti avec les béliers. Et vous osez les béliers aujourd'hui.
3: Ouais, vous prenez sinon une décision, un certain nombre d'initiatives qui vous font sortir de votre zone de confort. Les taureaux, de vos choix passés en découlent des conséquences heureuses ou malheureuses. Vous en tirez de toute façon une bonne expérience.
4: Vous avancez léger, les gémeaux.
3: Un renouveau intérieur s'opère. Lâcher prise sur le passé ou sur certaines peurs devient indispensable. Les cancers, plus question de commettre les mêmes erreurs qu'avant en ce qui concerne l'argent. Vous veillez désormais à ce que tout soit bien clair.
1: Vous voulez voir ailleurs, les lions.
3: Une envie de découverte vous anime. En vous projetant, vous accédez à des perspectives stimulantes. Les vierges, le calme et la solitude vous appellent. En vous recentrant, vous retrouvez un bien meilleur équilibre.
4: Vous lancez enfin ce que vous avez décidé, les balances.
3: Vous avez posé des bases, pris des décisions importantes. Il ne vous reste plus qu'à passer à l'action. Les scorpions, votre intuition est votre meilleur atout. En l'écoutant, vous ouvrez la porte à des moments aussi agréables qu'inattendus.
1: Ça avance bien côté boulot, les capricornes.
3: Vous franchissez un cap professionnel avec confiance. Vous avez cette fois-ci la conviction d'être à votre place. Les Verseaux, l'harmonie est au cœur de vos choix. Dans vos paroles comme dans vos actions, la délicatesse guide vos pas.
4: Tout roule pour vous en ce début de semaine, les poissons.
3: Entre vos ressentis et les actions que vous menez, tout s'harmonise parfaitement. La journée s'annonce radieuse.
1: Et enfin, les Sagittaires, pour démarrer la semaine, vous êtes forts parce que vous êtes le signe du jour.
3: Mais vous transformez une erreur en une véritable force. Vous savez désormais quelle direction prendre.
1: Merci Aline, quelle direction tu

0: Excellent début de semaine. Voici vos Actu People. C'est parti avec Aline. On attaque avec Ed Sheeran et un nouveau look pour le chanteur Aline.
1: Ouais, il a posté une photo de lui rasé à la Michael Scofield de Prison Break et il explique vivre une période pleine de changements. Alors, côté musique, il est toujours actif, bien sûr. Il prépare son retour sur scène. Il sera du côté de l'Amérique latine, donc pas chez nous. Et dans sa life update sur Instagram, il a partagé des moments plus perso. Des retrouvailles avec son ami de longue date, Martin Garrix, et une récente maladie. Il avait un zona qu'il a cloué au lit pendant plusieurs semaines. Et ses dernières découvertes culturelles parce qu'il a enfin regardé Stranger Things, la saison 4.
2: Et puis Ariana Grande va éclore cet été.
1: Et la star a annoncé la sortie de son 8e album. Il sera baptisé Pétale et est attendu pour le 31 juillet. Ariana Grande parle d'un disque tourné vers la résilience et l'envie d'avancer avec des sonorités à la fois douces et puissantes. Et la bonne nouvelle, eh bien, sa tournée mondiale de Eternal Sunshine Tour. Démarrage au mois de juin du côté des États-Unis avant de passer par le Canada et le Royaume-Uni.
2: Résilience, c'est un peu le mois à la mode en ce moment.
1: De tout, ouais, tout le monde le dit. Je suis résilient. Ne stresse pas, sois résilient, prends du recul.
0: Et c'est ok. Tu nous parleras notamment tout à l'heure d'Harry Potter, de Daniel Radcliffe. À toutes.
2: Avec résilience.
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0: 6h du mat, bon lundi avec nous, nous sommes le 11 mai, on écoute Cher dans un instant, juste après l'actu. Votre info de proximité avec toi Loris, salut.
1: Salut Gis, bonjour à tous. Le motard qui avait mortellement percuté un piéton de 79 ans vendredi dernier vers 23h sur la rocade d'Avignon a été placé en garde à vue. Selon le parquet, ce jeune homme de 28 ans venait de prendre la fuite après un refus d'obtempérer. Une enquête pour homicide routier et refus d'obtempérer est en cours. Plusieurs dizaines de personnes ont manifesté hier dans le Vaucluse. Elles se sont rendues devant un hôtel appartenant à Patrick Bruel à Lille-sur-la-Sorgue pour afficher leur soutien aux victimes de violences sexuelles. Le chanteur accusé par plusieurs femmes de violences sexuelles justement est visée par deux enquêtes judiciaires en France. Sur la voie rapide entre Avignon et Carpentras, un mineur de 17 ans a été interpellé en tout début de week-end à Altaine-des-Palus. Complètement ivre et torse nu, il marchait sur le bas-côté en insultant les gendarmes. Il sera jugé au mois d'octobre prochain devant le juge pour enfants. Il n'a jamais été question d'un déploiement français dans le détroit d'Ormuz. Emmanuel Macron l'a affirmé hier soir depuis le Kenya après les menaces de l'Iran. Téhéran promet une réponse immédiate en cas de déploiement français ou franco-britannique. En revanche, le chef de l'État assure que la France se tient prête. Les 5 passagers français du bateau de croisière touchés par un foyer de virus ont été rapatriés hier en France. Ils ont atterri en fin d'après-midi à Paris avant d'être conduits à l'hôpital pour une période d'observation. Sur X, le Premier ministre Sébastien Lecornu indique que l'un d'eux a présenté des symptômes dans l'avion. Des mesures d'isolement, des cas contacts et de protection de la population ont été prises par décret dès hier soir. C'est parti pour la récolte des cerises. Comme d'habitude en France, elle a commencé dans les Pyrénées-Orientales. C'était il y a une dizaine de jours. Et après des années compliquées, notamment à cause de la sécheresse, une bonne nouvelle pour les amateurs de cerises. Les conditions sont réunies pour une bonne récolte cette année. Les précisions de Karine Le Morvan, commerciale à la coopérative catalane La Melba à Boulternère.
2: C'est vrai qu'on a eu la pluviométrie et les heures de froid qu'il fallait en décembre et janvier. On a une année très pluvieuse, effectivement, par rapport aux années précédentes. Donc ça a permis une très belle floraison. Cette année, on a une très bonne induction florale en août. Le principal problème de la cerise dans notre département, c'est la mouche Suzuki qui fait des ravages et on voit pas trop d'impact de la mouche. Donc on est plutôt préservé. On a du beau calibre, de très beaux fruits avec un taux de sucre qui est déjà assez haut pour la saison. Ça annonce plutôt une belle saison de cerises.
1: Et plus d'informations dans notre dossier cerises sur rtsfm.com. Très bon début de semaine avec nous sur RTS.
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0: Un ciel variable partagé entre nuages, éclaircies et quelques précipitations également. Il y en aura pour tout le monde pour ce début de semaine avec des températures comprises en ce moment entre 13 et 15 degrés, c'est plutôt doux, et 23 à 25 degrés au meilleur de la journée. Bienvenue à vous en ce lundi avec Cher tout de suite sur RTS. Très bon réveil.
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Excellent début de semaine avec RTS. Bonjour le Sud, bon réveil avec nous. Dans un instant, vous allez retrouver Laurine avec Tatou. 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Bonne chance à vous et bon réveil avec Laurine Tatou. On se retrouve juste après.

0: Merci d'attaquer cette nouvelle semaine dans le Sud avec nous sur RTS. La suite dans un instant avec l'un des gros tubes de ce printemps. Tim Impala avec Dracula. On l'écoute juste après la pause. Et puis n'oubliez pas également le retour de l'actualité dans un instant. 6h30 pour l'info complète de ce lundi 11 mai. On t'écoute pour le menu de l'actu, Loris, ce matin.
1: Eh bien Gis, on va bien sûr parler d'une implication possible de la France dans le conflit au Moyen-Orient. C'est parti enfin pour la récolte des cerises, notamment dans les Pyrénées-Orientales. Et puis on fera naturellement le point sur les résultats sportifs du week-end.
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semaine commence dans le sud, en ce lundi 11 mai. N'oubliez pas les Estelles qui sont à l'honneur. Bonne fête Estelle et bon anniversaire à vous les natifs du 11 mai. Vous êtes le même jour que la chanteuse Sabrina Carpenter, 27 ans pour elle aujourd'hui. L'acteur Benoît Magimel fête ses 52 ans. On pense aussi à Laetitia Casta qui fête ses 48 ans. Et à Renaud, le chanteur fête ses 74 ans aujourd'hui. Dans l'éphéméride de cette journée, le Grand Bleu submergeait la France un 11 mai. C'était en 1988, il y a pile 38 ans. Dans les cours de collège, aux cafétérias, des bureaux, dans les brasseries entre amis, tout le monde ne parlait que de lui, de ce film poétique, drôle, touchant, onirique, qui sortait donc un 11 mai 88 dans les salles. Allez, belle journée avec nous, bon début de semaine, l'actu qui vous concerne à suivre juste après vos tubes préférés.

0: 5h30, 9h, vous êtes dans Bonjour le Sud, l'édition de ce lundi 11 mai continue dans un instant, dans le prochain quart d'heure. L'horoscope, Ed Sheeran également avec Azizam. Et côté météo, c'est un ciel partagé entre nuages éclaircis, quelques précipitations également à prévoir dans notre sud, il y en aura pour tout le monde. Les températures plutôt douces en ce moment, 13 à 15 degrés et 23 à 25 au meilleur de la journée. Il est 6h30, vous ouvrez les yeux avec RTS, bienvenue à vous dans Bonjour le Sud. L'actualité de chez vous tout de suite, signé Loris, salut.
1: Salut Gis, bonjour à tous. Le motard qui avait mortellement percuté un piéton de 79 ans vendredi dernier vers 23h sur la rocade d'Avignon a été placé en garde à vue. Selon le parquet, ce jeune homme de 28 ans venait de prendre la fuite après un refus d'obtempérer. Une enquête pour homicide routier et refus d'obtempérer est en cours. Plusieurs dizaines de personnes ont manifesté hier dans le Vaucluse. Elles se sont rendues devant un hôtel appartenant à Patrick Bruel à Lille-sur-la-Sorgue pour afficher leur soutien aux victimes de violences sexuelles. Le chanteur accusé par plusieurs femmes de violences sexuelles justement est visée par deux enquêtes judiciaires en France. Sur la voie rapide entre Avignon et Carpentras, un mineur de 17 ans a été interpellé en tout début de week-end à Altaine-des-Palus. Complètement ivre et torse nu, il marchait sur le bas-côté en insultant les gendarmes. Il sera jugé au mois d'octobre prochain devant le juge pour enfants. Il n'a jamais été question d'un déploiement français dans le détroit d'Ormuz. Emmanuel Macron l'a affirmé hier soir depuis le Kenya après les menaces de l'Iran. Téhéran promet une réponse immédiate en cas de déploiement français ou franco-britannique. En revanche, le chef de l'État assure que la France se tient prête. Les 5 passagers français du bateau de croisière touchés par un foyer de virus ont été rapatriés hier en France. Ils ont atterri en fin d'après-midi à Paris avant d'être conduits à l'hôpital pour une période d'observation. Sur X, le Premier ministre Sébastien Lecornu indique que l'un d'eux a présenté des symptômes dans l'avion. Des mesures d'isolement, des cas contacts et de protection de la population ont été prises par décret dès hier soir. C'est parti pour la récolte des cerises. Comme d'habitude en France, elle a commencé dans les Pyrénées-Orientales. C'était il y a une dizaine de jours. Et après des années compliquées, notamment à cause de la sécheresse, une bonne nouvelle pour les amateurs de cerises. Les conditions sont réunies pour une bonne récolte cette année. Les précisions de Karine Le Morvan, commerciale à la coopérative catalane La Melba à Boulternère.
2: C'est vrai qu'on a eu la pluviométrie et les heures de froid qu'il fallait en décembre et janvier. On a une année très pluvieuse, effectivement, par rapport aux années précédentes. Donc ça a permis une très belle floraison. Cette année, on a une très bonne induction florale en août. Le principal problème de la cerise dans notre département, c'est la mouche Suzuki qui fait des ravages. Et on ne voit pas trop d'impact de la mouche, donc on est plutôt préservé. On a du beau calibre, de très beaux fruits avec un taux de sucre qui est déjà assez haut pour la saison. Ça annonce plutôt une belle saison de cerises.
1: Et plus d'informations dans notre dossier cerise sur rtsfm.com. Très bon début de semaine avec nous sur RTS.

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1: Un bon début de semaine avec RTS, l'Alinoscope. Salut Aline.
2: Salut Aline.
3: Bonjour le Sud.
1: Oh, taquet.
2: C'est pas du tout parti en vrille.
1: Non, pas du tout. On sent qu'il y a plein de jours fériés en ce moment. Hein.
3: C'est clair.
1: C'est la grande forme.
3: On craque. Bah, ça fait du bien de vous retrouver. Hein,
1: bah oui,
3: même si on était là vendredi, c'est quand même un long week-end.
2: Moi, je croyais que les vacances avaient recommencé.
1: Ouais. Bah. Eh non. Allez, c'est reparti avec.
3: Vous de retrouver. Hein,
1: bah oui,
3: même si on était là vendredi, c'est quand même un long week-end.
2: Moi, je croyais que les vacances avaient recommencé.
1: Ouais. Eh non. Allez, c'est reparti avec les Béliers et vous. Osez les béliers aujourd'hui.

0: gens. Vous veillez désormais à ce que tout soit bien clair.
1: Vous voulez voir ailleurs, les lions.
0: Une envie de découverte vous anime. En vous projetant, vous accédez à des perspectives stimulantes. Les vierges, le calme et la solitude vous appellent. En vous recentrant, vous retrouvez un bien meilleur équilibre.
1: Vous lancez enfin ce que vous avez décidé, les balances.
0: Vous avez posé des bases, pris des décisions importantes. Il ne vous reste plus qu'à passer à l'action. Les scorpions, votre intuition est votre meilleur atout. En l'écoutant, vous ouvrez la porte à des moments aussi agréables qu'inattendus.
1: Ça avance bien côté boulot, les capricornes.
0: Vous franchissez un cap professionnel avec confiance. Vous avez cette fois-ci la conviction d'être à votre place. Les Verseaux, l'harmonie est au cœur de vos choix. Dans vos paroles comme dans vos actions, la délicatesse guide vos pas.
1: Tout roule pour vous en ce début de semaine, les poissons.
0: Entre vos ressentis et les actions que vous menez, tout s'harmonise parfaitement. La journée s'annonce radieuse.
1: Et enfin, les Sagittaires, pour démarrer la semaine, vous êtes forts parce que vous êtes le signe du jour.
0: Ouais, vous transformez une erreur en une véritable force. Vous savez désormais quelle direction prendre.
1: Merci Aline, quelle direction tu prends du coup?
0: Le sud, préparation, oui. Le sud office, mais la préparation des infos people. Voilà, okay. Allez.
1: Eh bien, tout à l'heure donc dans le sud pour les infos people. Bisous.
0: À tout de suite.
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0: 5h30, 9h, bienvenue sur RTS. J'espère que tout va bien. Dans un instant, Alliance Ethnique, Honesty and Jalousie, les tubes de la génération RTS pour démarrer parfaitement ce début de semaine. L'actualité People avec Kaline également dans la foulée. 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Allez, à tout de suite. L'info de ce lundi, c'est à 7h avec toi Loris, on t'écoute pour le menu.
1: Eh bien Gis, on va bien sûr parler d'une implication possible de la France dans le conflit au Moyen-Orient. C'est parti enfin pour la récolte des cerises, notamment dans les Pyrénées-Orientales. Et puis on fera naturellement le point sur les résultats sportifs du week-end.
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0: Bon début de semaine avec RTS, très bon lundi, vos infos people avec Aline. C'est parti, il ne sait pas que son papa est une légende, on va tout savoir.
1: Ouais, c'est un moment trop mignon du côté de Daniel Radcliffe, le protagoniste donc de Harry Potter, puisque l'acteur a confié qu'il regarde actuellement les films Harry Potter avec son fils, sans lui dire que c'est lui le Harry Potter. Donc il y a son enfant qui découvre les aventures du célèbre sorcier sans se douter que l'élu devant lui eh bien, est assis juste à côté de lui.
2: Il est pas un peu jeune pour avoir un enfant, Harry Potter?
1: Bah pas du tout, il a 36 ans.
2: Ah ok, d'accord.
1: Ah jeune, oui, Harry Potter, oui.
2: Mais je crois qu'il est même plus âgé, non? Il a pas plus encore?
0: Plus non. Que 36
1: alors,
0: ans, ouais.
1: Je crois qu'il est des années 90.
0: Okay. il a quand même bien grandi malgré tout.
2: Et puis le nouveau look pour Ed Sheeran.
1: Ouais, il a posté une photo de lui complètement rasé à la Michael Scofield qu'on retrouve dans Prison Break et il explique vivre une période pleine de changements. Alors côté musique, il est toujours actif, il prépare son retour sur scène et sera du côté de l'Amérique latine et dans sa Life Update sur Insta, eh bien il a partagé des moments plus perso, des retrouvailles avec son ami de longue date, Martin Garrix, le DJ, ou encore une récente maladie, un zona qu'il a cloué au lit pendant plusieurs semaines et il a également partagé ses dernières découvertes culturelles puisqu'il a enfin regardé Stranger la saison 4. Gis, il a toujours pas commencé la première.
0: Oui, c'est ça. Exactement.
3: Moi non plus.
0: Toi non plus. Okay, il est plus à l'avance que,
1: Ah,
0: nous.
1: Bravo.
0: Voilà. Ouais, je préfère ça qu'avant en zona aussi. Allez, merci Aline.
1: Bien sûr.
0: À très vite, salut.
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1: À Avignon, comme partout dans le Vaucluse, bon début de semaine avec nous sur RTS. Il est 7h à la suite de Bonjour le Sud avec l'actu de chez nous. L'info avec toi, Loris. Salut.
2: Salut Gis, bonjour à tous. À Carpentras, la radio associative RTV FM a diffusé par erreur Maréchal Nous Voilà lors de la commémoration du 8 mai. C'était vendredi dernier. Son président Alain Giraudy explique qu'un programmateur a téléchargé une playlist 39-45 contenant ce chant du régime de Vichy. Le maire Hervé de Lépineau a annoncé une plainte et la rupture du contrat avec la radio. Plusieurs dizaines de personnes ont manifesté hier dans le Vaucluse. Elles se sont rendues devant un hôtel qui appartient à Patrick Bruel à Lille-sur-la-Sorgue pour afficher leur soutien aux victimes de violences sexuelles. Le chanteur qui est accusé par plusieurs femmes de violences sexuelles justement est visé par 2 enquêtes judiciaires en France. Les conditions météorologiques extrêmes se multiplient notamment dans notre sud. Épisode méditerranéen, vent, forte chaleur. Météo France a dressé le bilan des vigilances pour l'année 2025 et cette fois encore, le pourtour méditerranéen n'a pas été épargné, Laurent Aubry.
3: 24 jours de vigilance orange ou rouge en 2025 dans le Vaucluse, 26 dans les Pyrénées-Orientales, 27 dans l'Aude, 29 dans l'Hérault, 30 dans le Gard, avec dans le sud-est la vigilance déclenchée 26 jours pour pluie-inondation, 22 pour canicule, 15 jours pour les orages. Au niveau national, l'année dernière, on a recensé 118 jours, avec au moins un département en orange ou en rouge, c'est quasiment un jour sur 3. Météo France note des vigilances canicules de plus en plus nombreuses, avec 32 journées en 2025.
2: Dans l'actu, une vingtaine de personnes en France seraient en contact avec des passagers du navire touchés par une infection, selon BFM Télé. Et elle se trouvait à bord des vols affrétés pour les croisiéristes. De son côté, le décret sur l'isolement des passagers français rapatriés a été publié au Journal officiel. Ils seront d'abord hospitalisés pour évaluation avant une éventuelle quarantaine ou un isolement de 14 jours. L'un des 5 français rapatriés présente des symptômes avec de la fièvre pendant le vol vers Paris. Les résultats de son test PCR sont attendus dans les prochaines heures. Et en France, des agents de la police ferroviaire peuvent désormais être équipés de pistolets à impulsion électrique dans certaines gares, notamment à Paris, Marseille et à Lyon. Le décret encadrant cette expérimentation a été publié au Journal officiel. Le dispositif doit être testé pendant 3 ans avant une éventuelle généralisation. En foot, le PSG se rapproche sérieusement du titre de champion lors de l'avant-dernière journée de Ligue 1. Paris a battu Brest 1-0. Lille passe 3e, Lyon est 4e. Rennes est pour le moment en Ligue Europa et l'OM en Ligue Conférence. En bas, Nice est désormais barragiste à un match de la fin. Très bon début de journée avec nous sur RTS.
1: Allez, la couleur du ciel, ça va mieux donc dans le ciel de la région. Voici les détails. Christophe Ferré, salut.
4: Salut Gis, bonjour RTS. Ce lundi, les conditions météo redeviennent ensoleillées en matinée sur les plaines de la région. Elles demeurent bien mitigées en montagne. On souligne cet après-midi la formation d'orages sur les Pyrénées et les passages nuageux vont déborder en direction de Perpignan sur la plaine du Roussillon où l'on aura localement quelques averses, rien de significatif. Entre l'Aude, l'Hérault et le Gard, quelques passages nuageux en cours d'après-midi, mais globalement les éclaircies se maintiennent. Plein soleil également du côté du Vaucluse. Le vent est orienté aujourd'hui à l'ouest-nord. Ouest, il atteint dès ce matin les 30 à 50 km/h entre le Nord-Roussillon, l'Aude, les Hauts-Cantons et Roltais, puis progressivement va se généraliser à tout le Roussillon, à toute l'Aude et toute l'Hérault en cours d'après-midi. Sur le Gard et le Vaucluse, le vent restera plus faible de l'ordre de 20 à 30 km/h. Les températures, elles sont plutôt homogènes ce matin. On a une minimale actuelle de 11 degrés dans le secteur d'Avignon, il fait 12 degrés à Nîmes, à Montpellier, à l'Audève ainsi que du côté de Béziers, 13 degrés à Perpignan et Narbonne, déjà 15 degrés pour 7. En cours d'après-midi, les maximales atteindront 21 degrés sur Avignon. Elles monteront à 22 degrés sur Nîmes, 23 degrés sur Montpellier et l'Audève, ainsi qu'à Perpignan. Et nous aurons entre 24 et 25 degrés de Narbonne à Béziers.
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1: Et pour le moment, tout va bien sur les routes et autoroutes du territoire. Aucune difficulté à vous signaler. Si vous rencontrez un problème le long de votre parcours, un bouchon, un radar, un accident ou alors tout autre événement qui pourrait vous gêner, eh bien le bon réflexe, c'est de nous appeler à tout moment de la matinée sur la ligne Infotrafic RTS 04 99 57 22 22.
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0: les filles, les meufs, avec Marguerite.
1: J'aime les filles aussi.
0: Sur RTS, 7h12 minutes. Bon, courage pour la reprise de ce lundi après ce long week-end et ça recommence. En plus, c'est ça qui est la bonne nouvelle à partir de jeudi, évidemment. Et si vous faites le pont, encore mieux. En tous les cas, si vous avez coché la case boulot en ce moment, on vous accompagne avec évidemment vos rendez-vous habituels. 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Miley Cyrus, Dream as One. L'info également dans la foulée avec toi, Loris, évidemment. 7h30, quelle sera la une pour ce début de semaine? On t'écoute.
2: Eh bien, on va parler du bilan 2025 des vigilances météo et notre sud n'a pas été épargné comme chaque année d'ailleurs. On va évoquer bien sûr également les agents de la police ferroviaire qui peuvent à nouveau être équipés de pistolets à impulsion électrique dans certaines gares TGV. Et puis, on va parler foot et on approche tout doucement de la fin de la Ligue 1 avec déjà certaines places qui sont figées.
0: On fait le point donc dans un quart d'heure, tout à l'heure.
2: À tout à l'heure.
0: Dream as One, Miley Cyrus dans un instant. Vos cadeaux, l'info et vos tubes préférés au menu donc de votre petit déj. Bon lundi avec nous.
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Une nouvelle semaine commence dans le sud. En ce lundi 11 mai, n'oubliez pas les Estelles qui sont à l'honneur. Bonne fête Estelle et bon anniversaire à vous les natifs du 11 mai. Vous êtes les mêmes jours que la chanteuse Sabrina Carpenter. 27 ans pour elle aujourd'hui. L'acteur Benoît Magimel fête ses 52 ans. On pense aussi à Laetitia Casta qui fête ses 48 ans. Et à Renaud, le chanteur fête ses 74 ans aujourd'hui. Dans l'éphéméride de cette journée, le Grand Bleu submergeait la France. Un 11 mai, c'était en 1988, il y a pile 38 ans. Dans les cours de collège, aux cafétérias, des bureaux, dans les brasseries entre amis, tout le monde ne parlait que de lui, de ce film poétique, drôle, touchant, onirique, qui sortait donc un 11 mai 88 dans les salles. Allez, belle journée avec nous, bon début de semaine, l'actu qui vous concerne à suivre juste après vos tubes préférés.

0: To the Floor pour rythmer ce début de semaine. Star Sailor à l'instant dans Mon Jour le Sud. Restez à nos côtés dans un instant, l'actu qui vous concerne, signé Loris, juste après donc vos conditions météo détaillées, expertisées par Christophe Ferré. Salut.
1: Salut Gis, bonjour RTS. Ce lundi, les conditions météo redeviennent ensoleillées en matinée sur les plaines de la région. Elles demeurent bien mitigées en montagne. On souligne cet après-midi la formation d'orages sur les Pyrénées et les passages nuageux vont déborder en direction de Perpignan sur la plaine du Roussillon où l'on aura localement quelques averses, rien de significatif. Entre l'Aude, l'Hérault et le Gard, quelques passages nuageux en cours d'après-midi, mais globalement les éclaircies se maintiennent. Plein soleil également du côté du Vaucluse. Le vent est orienté aujourd'hui à l'ouest-nord. Ouest, il atteint dès ce matin les 30 à 50 km/h entre le Nord-Roussillon, l'Aude, les Hauts-Cantons et Roltais, puis progressivement va se généraliser à tout le Roussillon, à toute l'Aude et toute l'Hérault en cours d'après-midi. Sur le Gard et le Vaucluse, le vent restera plus faible de l'ordre de 20 à 30 km/h. Les températures, elles sont plutôt homogènes ce matin. On a une minimale actuelle de 11 degrés dans le secteur d'Avignon, il fait 12 degrés à Nîmes, à Montpellier, à l'Audève ainsi que du côté de Béziers, 13 degrés à Perpignan et Narbonne, déjà 15 degrés pour 7. En cours d'après-midi, les maximales atteindront 21 degrés sur Avignon. Elles monteront à 22 degrés sur Nîmes, 23 degrés sur Montpellier et l'Audève, ainsi qu'à Perpignan. Et nous aurons entre 24 et 25 degrés de Narbonne à Béziers.
0: Christophe Ferré, merci beaucoup. Et la suite de Bonjour le Sud pour ce début de semaine avec Aline dans un instant de retour pour l'horoscope. La tendance astrale après Charlotte Cardin et l'actu. Il est 7h30, le flash. Avec toi, Loris. Salut.

0: Salut Gis, bonjour à tous. À Carpentras, la radio associative RTV FM a diffusé par erreur Maréchal Nous Voilà lors de la commémoration du 8 mai. C'était vendredi dernier. Son président Alain Giraudy explique qu'un programmateur a téléchargé une playlist 39-45 contenant ce chant du régime de Vichy. Le maire Hervé de Lépineau a annoncé une plainte et la rupture du contrat avec la radio. Plusieurs dizaines de personnes ont manifesté hier dans le Vaucluse. Elles se sont rendues devant un hôtel qui appartient à Patrick Bruel à Lille-sur-la-Sorgue pour afficher leur soutien aux victimes de violences sexuelles. Le chanteur qui est accusé par plusieurs femmes de violences sexuelles justement est visé par deux enquêtes judiciaires en France. Les conditions météorologiques extrêmes se multiplient notamment dans notre sud. Épisode méditerranéen, vent, forte chaleur. Météo France a dressé le bilan des vigilances pour l'année 2025 et cette fois encore, le pourtour méditerranéen n'a pas été épargné, Laurent Aubry.
1: 24 jours de vigilance orange ou rouge en 2025 dans le Vaucluse, 26 dans les Pyrénées-Orientales, 27 dans l'Aude, 29 dans l'Hérault, 30 dans le Gard, avec dans le sud-est la vigilance déclenchée 26 jours pour pluie inondation, 22 pour canicule, 15 jours pour les orages. Au niveau national, l'année dernière, on a recensé 118 jours, avec au moins un département en orange ou en rouge, c'est quasiment un jour sur trois. Météo France note des vigilances canicules de plus en plus nombreuses, avec 32 journées en 2025.
0: Dans l'actu, une vingtaine de personnes en France seraient en contact avec des passagers du navire touché par une infection, selon BFM Télé. Et elle se trouvait à bord des vols affrétés pour les croisiéristes. De son côté, le décret sur l'isolement des passagers français rapatriés a été publié au Journal officiel. Ils seront d'abord hospitalisés pour évaluation avant une éventuelle quarantaine ou un isolement de 14 jours. L'un des 5 Français rapatriés présente des symptômes avec de la fièvre pendant le vol vers Paris. Les résultats de son test PCR sont attendus dans les prochaines heures. Et en France, des agents de la police ferroviaire peuvent désormais être équipés de pistolets à impulsion électrique dans certaines gares, notamment à Paris, Marseille et à Lyon. Le décret encadrant cette expérimentation a été publié au Journal officiel. Le dispositif doit être testé pendant 3 ans avant une éventuelle généralisation. En foot, le PSG se rapproche sérieusement du titre de champion lors de l'avant-dernière journée de Ligue 1. Paris a battu Brest 1-0. Lille passe 3e, Lyon est 4e. Rennes est pour le moment en Ligue Europa et l'OM en Ligue Conférence. En bas, Nice est désormais barragiste à un match de la fin. Très bon début de journée avec nous sur RTS.
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0: Et pour le moment, tout va bien sur les routes et autoroutes du territoire. Aucune difficulté à vous signaler. Si vous rencontrez un problème le long de votre parcours, un bouchon, un radar, un accident ou alors tout autre événement qui pourrait vous gêner, eh bien le bon réflexe, c'est de nous appeler à tout moment de la matinée sur la ligne Infotrafic RTS 04 99 57 22 22.
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1: Un bon début de semaine avec RTS, l'Alinoscope. Salut Aline.
2: Salut Aline.
3: Bonjour le Sud.
1: Oh, wow, taquet.
2: C'est pas du tout joli, parti hein. En vrille.
1: Ouais, non, pas du tout. On sent qu'il y a plein de jours fériés en ce moment. Hein.
3: C'est clair.
1: C'est la grande forme.
3: On craque. Bah, ça fait du bien de vous retrouver. Hein,
1: bah oui,
3: même si
1: même.
3: On était là vendredi, c'est quand même un long week-end.
4: Moi, je croyais que les vacances avaient recommencé.
1: Ouais, bah. Et non.
3: On
1: allez, c'est reparti avec les béliers. Et vous osez les béliers aujourd'hui.
3: Ouais, vous prenez sinon une décision, un certain nombre d'initiatives qui vous font sortir de votre zone de confort. Les taureaux, de vos choix passés en découlent des conséquences heureuses ou malheureuses. Vous en tirez de toute façon une bonne expérience.
5: Vous avancez léger les gémeaux.
3: Un renouveau intérieur s'opère. Lâcher prise sur le passé ou sur certaines peurs devient indispensable. Les cancers, plus question de commettre les mêmes erreurs qu'avant ce qui concerne l'argent. Vous veillez désormais à ce que tout soit bien clair.
1: Vous voulez voir ailleurs les lions.
3: Une envie de découverte vous anime. En vous projetant, vous accédez à des perspectives stimulantes. Les vierges, le calme et la solitude vous appellent. En vous recentrant, vous projetant, vous accédez à des perspectives stimulantes. Les vierges, le calme et la solitude vous appellent. En vous recentrant, vous retrouvez un bien meilleur équilibre.
5: Vous lancez

0: Tout roule pour vous en ce début de semaine, les poissons.
1: Entre vos ressentis et les actions que vous menez, tout s'harmonise parfaitement. La journée s'annonce radieuse.
0: Et enfin, les Sagittaires, pour démarrer la semaine, vous êtes forts, parce que vous êtes le signe du jour.
1: Ouais, vous transformez une erreur en une véritable force. Vous savez désormais quelle direction prendre.
0: Merci Aline, quelle direction tu prends du coup?
2: Le sud,
1: préparation, oui. Le sud d'office, mais la préparation des infos people. Voilà, okay. Allez.
0: Eh bien, tout à l'heure donc dans le sud pour les infos people, bisous.
1: À tout de suite.
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Sting. Rise and Fall à l'instant sur RTS à 7h42. Elle est de retour pour la Coupe du Monde. 16 ans après son carton planétaire Waka Waka, Shakira signe donc l'hymne officiel de la nouvelle Coupe du Monde.

0: Et donc le clip a été dévoilé il y a quelques jours. Die Die avec Burna Boy, Shakira donc de retour pour faire danser la planète pour cette Coupe du Monde donc qui approche à grands pas. Shakira de retour. L'éternelle Shakira pour les tubes de Coupe du Monde, c'est incroyable. Il y avait déjà Hips Don't Lie également qui avait été pris par rapport à une Coupe du Monde. Waka Waka, ça c'est le tube planétaire évidemment que l'on connaît, c'était pour la Coupe du Monde en Afrique du Sud.
1: C'est ça, avec les Vuvuzela.
0: Ouais, exactement, ça c'était pas le meilleur souvenir de la Coupe du Monde.
1: Et puis, beaucoup d'acouphènes qui sont restés.
0: Tu m'étonnes. Et puis Die Die, donc Die Die, c'est le nouveau titre de Shakira avec Burna Boy pour la Coupe du Monde aux États-Unis. Shakira qui a partagé donc les images de ce clip, on la découvre en train de danser au milieu du stade du Macarena donc au Brésil. Voilà. Pour cette Coupe du Monde, rien à voir avec les États-Unis du
1: Maracana.
0: Coup. Maracana. J'ai dit quoi? Macarena. J'ai dit la Macarena.
1: Je sens que t'as envie de danser.
0: Ah oui, c'est ça.
1: Je sens que t'as envie de danser.
0: Quand tu mets Shakira, forcément,
1: bon,
0: voilà.
1: Je t'avouerai que j'ai cherché le nom quand même pendant.
0: Maracana. C'est quand même mieux, effectivement. Et Maracana. Ça peut le faire aussi.
1: C'est pas mal aussi.
0: Voilà, donc Shakira de retour pour faire danser la planète. Merci Lolo. Tu es bien? T'es mieux réveillé que moi en tous les cas ce matin.
1: Ah non, mais j'ai mis du temps à réagir quand même.
0: Allez, la lumière sur l'actualité également, on t'écoute à 8h, quelle sera la une encore pour ce lundi. C'est parti.
2: Eh bien, une vingtaine de cas contacts du foyer d'antivirus liés au navire sont en train d'être identifiés chez nous en France. On va parler des cerises françaises qui arrivent sur les étals avec les premières récoltes, notamment dans les Pyrénées-Orientales. Et puis, on fera le point naturellement sur les résultats sportifs près de chez vous.
0: Et Maracana, à tout à l'heure. Juste après Zaou avec MT Solar. Alors, je suis parti comme Caroline. On écoute comme Caroline dans un instant. Je ne veux plus t'entendre dire tiens-moi. Et vos infos people à suivre, bien sûr avec Aline, à tout de suite.
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0: Excellent début de semaine. Voici vos Actu People. C'est parti avec Aline. On attaque avec Ed Sheeran et un nouveau look pour le chanteur Aline.
1: Ouais, il a posté une photo de lui rasé à la Michael Scofield de Prison Break et il explique vivre une période pleine de changements. Alors côté musique, il est toujours actif, bien sûr. Il prépare son retour sur scène et il sera du côté de l'Amérique latine, donc pas chez nous. Et dans sa life update sur Instagram, il a partagé des moments plus perso. Des retrouvailles avec son ami de longue date, Martin Garrix, et une récente maladie. Il avait un zona qu'il a cloué au lit pendant plusieurs semaines. Et ses dernières découvertes culturelles parce qu'il a enfin regardé Stranger Things, la saison 4.
2: Et puis Ariana Grande va éclore cet été.
1: Ouais, la star a annoncé la sortie de son 8e album. Il sera baptisé Pétale et est attendu pour le 31 juillet. Ariana Grande parle d'un disque tourné vers la résilience et l'envie d'avancer avec des sonorités à la fois douces et puissantes. Et la bonne nouvelle, eh bien, sa tournée mondiale de Eternal Sunshine Tour. Démarrage au mois de juin du côté des États-Unis avant de passer par le Canada et le Royaume-Uni.
2: Résilience, c'est un peu le mot à la mode en ce moment.
1: De tout le monde, ouais. Tout le monde le dit. Je suis résilient. Ne stresse pas, sois résilient, prends du recul.
0: Et c'est ok. Tu nous parleras notamment tout à l'heure d'Harry Potter, de Daniel Radcliffe. À toutes.
2: Avec résilience.

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1: Bonjour Avignon, bonjour le Vaucluse et bienvenue sur RTS, excellent lundi avec nous, il est 8h, la suite avec votre actu. L'info signée Loris, salut.
2: Salut Gis, bonjour à tous. Le motard qui avait mortellement percuté un piéton de 79 ans vendredi soir sur la rocade d'Avignon a été placé en garde à vue. Selon le parquet, ce jeune homme de 28 ans venait de prendre la fuite après un refus d'obtempérer. Une enquête pour homicide routier et refus d'obtempérer est en cours. Plusieurs dizaines de personnes ont manifesté hier dans le Vaucluse. Elles se sont rendues devant un hôtel qui appartient à Patrick Bruel du côté de l'Isle-sur-la-Sorgue pour afficher leur soutien aux victimes de violences sexuelles. Le chanteur qui est accusé par plusieurs femmes et il est visé par deux enquêtes judiciaires en France. Sur la voie rapide entre Avignon et Carpentras, un mineur de 17 ans a été interpellé en début de week-end à Altaine-des-Paludes. Complètement ivre et torse nu, il marchait sur le bas-côté en insultant les gendarmes. Il sera jugé en octobre devant le juge pour enfants. Une vingtaine de cas contacts du foyer d'antivirus liés au navire MV Ondus en train d'être identifiés en France. La plupart s'auto-isolent après avoir voyagé sur les mêmes vols que les croisiéristes entre Johannesburg et Amsterdam. Une Française a présenté une légère fièvre et si son test PCR revient positif, eh bien la France aura un premier cas confirmé. À l'étranger, Donald Trump a rejeté la réponse iranienne aux propositions américaines pour mettre fin au conflit au Moyen-Orient et Téhéran prévient qu'il riposte sans retenue si ces navires sont attaqués. Dans le même temps, Paris et Londres réunissent demain les pays prêts à sécuriser le détroit d'Ormuz, un point ultra sensible pour le pétrole. Les cerises françaises arrivent sur les étals. Les premières, comme chaque année, ont été cueillies dans les Pyrénées-Orientales. Et après des récoltes compliquées par la sécheresse, les conditions sont réunies cette fois pour une belle année 2026. Pour les producteurs et également les consommateurs, avec une production française très qualitative et respectueuse de l'environnement, Karine Lemorvan, commerciale à la coopérative catalane La Melba à Boulternère.
3: Moi, je vais parler pour notre coopérative, mais sur le bassin méditerranéen, beaucoup de productions cerises sont certifiés verger responsable Global Gap, IFS et d'autres. Ce qui fait qu'elle est beaucoup plus fragile, elle est moins traitée que chez nos confrères européens. Donc, puis bon, nous on a quand même la chance d'être dans un département très ensoleillé qui permet quand même à la cerise d'avoir des taux de sucre très hauts. Elle est très juteuse, donc ouais, c'est la meilleure on va dire.
2: Et plus d'informations dans notre dossier spécial cerise à retrouver sur notre site rtsfm.com. Voilà pour l'actu près de chez vous. Très bon lundi avec RTS.
1: Christophe Ferré donc à nos côtés pour détailler les cartes de ce lundi. Salut.
4: Salut Gis, bonjour RTS. Ce lundi, les conditions météo redeviennent ensoleillées en matinée sur les plaines de la région. Elles demeurent bien mitigées en montagne. On souligne cet après-midi la formation d'orages sur les Pyrénées et les passages nuageux vont déborder en direction de Perpignan sur la plaine du Roussillon où l'on aura localement quelques averses, rien de significatif. Entre l'Aude, l'Hérault et le Gard, quelques passages nuageux en cours d'après-midi, mais globalement les éclaircies se maintiennent. Plein soleil également du côté du Vaucluse. Le vent est orienté aujourd'hui à l'ouest-nord-ouest. Il atteint dès ce matin les 30 à 50 km/h entre le Nord-Roussillon, l'Aude, les Hauts-Cantons et Rolleté, puis progressivement va se généraliser à tout le Roussillon, à toute l'Aude et toute l'Hérault en cours d'après-midi. Sur le Gard et le Vaucluse, le vent restera plus faible de l'ordre de 20 à 30 km/h. Les températures, elles sont plutôt homogènes ce matin. On a une minimale actuelle de 11 degrés dans le secteur d'Avignon. Il fait 12 degrés à Nîmes, à Montpellier, à l'Audève ainsi que du côté de Béziers. 13 degrés à Perpignan et Narbonne, déjà 15 degrés pour 7. En cours d'après-midi, les maximales atteindront 21 degrés sur Avignon. Elles monteront à 22 degrés sur Nîmes, 23 degrés sur Montpellier et l'Audève ainsi qu'à Perpignan. Et nous aurons entre 24 et 25 degrés de Narbonne à Béziers.
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2: Et le trafic qui commence tout doucement à se charger pour vous les Avignonnais. Et attention, au nord du Vaucluse, à hauteur de Bolène, sur l'autoroute A7, il y a un accident qui s'est produit au kilomètre 143. Ça vous concerne pour vous qui roulez en direction d'Avignon. La voie de gauche est neutralisée par une voiture accidentée, donc soyez extrêmement vigilants dans ce secteur. Bonne route et bon courage.
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0: Excellent début de semaine, allez courage en direction du boulot, en direction de l'école avec vos enfants pour cette courte semaine qui s'annonce encore une fois. Et on célèbre le retour des beaux jours également cette semaine avec vos paires de lunettes de soleil de la marque Vue du Sud, marque 100% locale, donc fabriquée chez nous dans notre sud à Narbonne. 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Alors on fait pas les choses à moitié pour le retour du printemps et bientôt le retour de l'été avec RTS.
1: Pas payer l'appli. Pourquoi la payer l'appli?
0: Ah non, elle est entièrement gratuite, évidemment.
1: C'est bien.
0: Ça, il n'y a pas de problème. Ça,
1: c'est aux arnaques, d'ailleurs.
0: Oui, c'est ça, ouais. Donc, c'est bien RTS, la radio du Sud. Voilà, que vous cherchez.
1: Si on vous demande votre compte PayPal.
0: Non, c'est pas nous. C'est pas nous, effectivement. Ou alors, c'est toi.
1: C'est plutôt Gilles.
0: C'est toi. Disons, en ce moment, t'as acheté beaucoup de fringues et tout. Me disais, en fait, c'est ça. C'est le compte PayPal de la radio.
1: C'est vrai que t'as remarqué que j'ai refait ma garde-robe.
0: Beau gosse, pour le printemps, attention.
1: Nouvelle montre. Le nouveau téléphone aussi,
0: t'as vu. C'est surtout ça, en fait. Le mec est ultra connecté en tout cas. C'est le dernier en plus.
1: C'est ça.
0: Je comprends mieux.
1: Et après sur 48 ans pour l'avoir.
0: Ah ouais, c'est ça, tu m'étonnes. Allez, bonne chance en tous les cas pour les sélections donc cette semaine pour ces marques donc du Sud, Vue du Sud et ces paires de lunettes que l'on vous offre. Allez, à tout de suite avec Alex Warren, Fever Dream et de retour dans un quart d'heure pour l'info avec toi Lolo. Quelle sera la une? On t'écoute.
2: Eh bien, une vingtaine de cas contacts du foyer d'antivirus en train d'être identifiés chez nous en France. Et puis le dicton manger 5 fruits et légumes. Ben, il est d'actualité actuellement, notamment avec les cerises françaises qui arrivent sur les étals et les premières sont cueillies dans les Pyrénées-Orientales.
0: Et on se régale évidemment, à tout à l'heure.
2: À tout à l'heure.
0: Après Alex Warren. Encore un tube pour lui, Fever Dream, juste après ça sur RTS.
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0: Une nouvelle semaine commence dans le sud, en ce lundi 11 mai. N'oubliez pas les Estelles qui sont à l'honneur. Bonne fête Estelle et bon anniversaire à vous les natifs du 11 mai. Vous êtes nés le même jour que la chanteuse Sabrina Carpenter. 27 ans pour elle aujourd'hui. L'acteur Benoît Magimel fête ses 52 ans. On pense aussi à Laetitia Casta qui fête ses 48 ans. Et à Renaud, le chanteur fête ses 74 ans aujourd'hui. Dans l'éphéméride de cette journée, le Grand Bleu submergeait la France un 11 mai. C'était en 1988, il y a pile 38 ans. Dans les cours de collège, aux cafétérias, des bureaux, dans les brasseries entre amis, tout le monde ne parlait que de lui, de ce film poétique, drôle, touchant, onirique, qui sortait donc un 11 mai 88 dans les salles. Allez, belle journée avec nous, bon début de semaine, l'actu qui vous concerne à suivre juste après vos tubes préférés.
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0: Tous les jours, vous écoutez RTS et bon début de journée avec en ce lundi 11 mai les bonnes nouvelles côté météo avec Christophe Ferré, juste avant l'actu. Salut.
1: Salut Gis, bonjour RTS. Ce lundi, les conditions météo redeviennent ensoleillées en matinée sur les plaines de la région. Elles demeurent bien mitigées en montagne. On souligne cet après-midi la formation d'orages sur les Pyrénées et les passages nuageux vont déborder en direction de Perpignan sur la plaine du Roussillon où l'on aura localement quelques averses, rien de significatif. Entre l'Aude, l'Hérault et le Gard, quelques passages nuageux en cours d'après-midi. Midi, mais globalement les éclaircies se maintiennent, plein soleil également du côté du Vaucluse. Le vent est orienté aujourd'hui à l'ouest-nord-ouest, il atteint dès ce matin les 30 à 50 km/h entre le Nord-Roussillon, l'Aude, les Hauts-Cantons et Roltais, puis progressivement va se généraliser à tout le Roussillon, à toute l'Aude et toute l'Hérault en cours d'après-midi. Sur le Gard et le Vaucluse, le vent restera plus faible de l'ordre de 20 à 30 km/h. Les températures, elles sont plutôt homogènes ce matin. On a une minimale actuelle de 11 degrés dans le secteur d'Avignon, il fait 12 degrés à Nîmes, à Montpellier, à Lodève ainsi que du côté de Béziers, 13 degrés à Perpignan et Narbonne, déjà 15 degrés pour 7. En cours d'après-midi, les maximales atteindront 21 degrés sur Avignon. Elles monteront à 22 degrés sur Nîmes, 23 degrés sur Montpellier et Lodève ainsi qu'à Perpignan. Et nous aurons entre 24 et 25 degrés de Narbonne à Béziers.
0: Merci Christophe, bon début de semaine dans un instant. Capable des Manhunters, votre horoscope et l'actu à 8h30 avec toi Loris. Salut.
2: Salut Gis, bonjour à tous. Le motard qui avait mortellement percuté un piéton de 79 ans vendredi soir sur la rocade d'Avignon a été placé en garde à vue. Selon le parquet, ce jeune homme de 28 ans venait de prendre la fuite après un refus d'obtempérer. Une enquête pour homicide routier et refus d'obtempérer est en cours. Plusieurs dizaines de personnes ont manifesté hier dans le Vaucluse. Elles se sont rendues devant un hôtel qui appartient à Patrick Bruel du côté de l'Isle-sur-la-Sorgue pour afficher leur soutien aux victimes de violences sexuelles. Le chanteur qui est accusé par plusieurs femmes et il est visé par deux enquêtes judiciaires en France. Sur la voie rapide entre Avignon et Carpentras, un mineur de 17 ans a été interpellé en début de week-end à Altaine-des-Paludes. Complètement ivre et torse nu, il marchait sur le bas-côté en insultant les gendarmes. Il sera jugé en octobre devant le juge pour enfants. Une vingtaine de cas contacts du foyer d'antivirus liés au navire MV Ondus en train d'être identifiés en France. La plupart s'auto-isolent après avoir voyagé sur les mêmes vols que les croisiéristes entre Johannesburg et Amsterdam. Une Française a présenté une légère fièvre et si son test PCR revient positif, eh bien la France aura un premier cas confirmé. À l'étranger, Donald Trump a rejeté la réponse iranienne aux propositions américaines pour mettre fin au conflit au Moyen-Orient et Téhéran prévient qu'il ripostera sans retenue si ces navires sont attaqués. Dans le même temps, Paris et Londres réunissent demain les pays prêts à sécuriser le détroit d'Ormuz, un point ultra sensible pour le pétrole. Les cerises françaises arrivent sur les étals. Les premières, comme chaque année, ont été cueillies dans les Pyrénées-Orientales. Et après des récoltes compliquées par la sécheresse, les conditions sont réunies cette fois pour une belle année 2026. Pour les producteurs et également les consommateurs, avec une production française très qualitative et respectueuse de l'environnement, Karine Lemorvan, commerciale à la coopérative catalane La Melba à Boulternère.
3: Moi, je vais parler pour notre coopérative, mais sur le bassin méditerranéen, beaucoup de productions cerises sont certifiées vers GECO responsable, Global Gap, IFS et d'autres. Ce qui fait qu'elle est beaucoup plus fragile, elle est moins traitée que chez nos confrères européens. Donc, puis bon, nous on a quand même la chance d'être dans un département très ensoleillé qui permet quand même à la cerise d'avoir des taux de sucre très hauts. Elle est très juteuse, donc ouais, c'est la meilleure on va dire.
2: Et plus d'informations dans notre dossier spécial cerise à retrouver sur notre site rtsfm.com. Voilà pour l'actu près de chez vous. Très bon lundi avec RTS.
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2: Trafic qui commence tout doucement à se charger pour vous les Avignonnais et attention au nord du Vaucluse à hauteur de Bolène sur l'autoroute A7, il y a un accident qui s'est produit au kilomètre 143, ça vous concerne pour vous qui roulez en direction d'Avignon, la voie de gauche est neutralisée par une voiture accidentée donc soyez extrêmement vigilants dans ce secteur, bonne route et bon courage.
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0: un certain nombre d'initiatives qui vous font sortir de votre zone de confort. Les taureaux, de vos choix passés en découlent des conséquences heureuses ou malheureuses. Vous en tirez de toute façon une bonne expérience.
1: Vous avancez léger, les gémeaux.
0: Un renouveau intérieur s'opère. Lâcher prise sur le passé ou sur certaines peurs devient indispensable. Les cancers, plus question de commettre les mêmes erreurs qu'avant ce qui concerne l'argent. Vous veillez désormais à ce que tout soit bien clair.
1: Vous voulez voir ailleurs, les lions.
0: Une envie de découverte vous anime. En vous projetant, vous accédez à des perspectives stimulantes. Les vierges, le calme et la solitude vous appellent. En vous recentrant, vous retrouvez un bien meilleur équilibre.
1: Vous lancez enfin ce que vous avez décidé, les balances.
0: Vous avez posé des bases, pris des décisions importantes. Il ne vous reste plus qu'à passer à l'action. Les scorpions, votre intuition est votre meilleur atout. En l'écoutant, vous ouvrez la porte à des moments aussi agréables qu'inattendus.
1: Ça avance bien côté boulot, les capricornes.
0: Vous franchissez un cap professionnel avec confiance. Vous avez cette fois-ci la conviction d'être à votre place. Les Verseaux, l'harmonie est au cœur de vos choix. Dans vos paroles comme dans vos actions, la délicatesse guide vos pas.
1: Tout roule pour vous en ce début de semaine, les poissons.
0: Entre vos ressentis et les actions que vous menez, tout s'harmonise parfaitement. La journée s'annonce radieuse.
1: Et enfin, les Sagittaires, pour démarrer la semaine, vous êtes forts parce que vous êtes le signe du jour.
0: Mais vous transformez une erreur en une véritable force. Vous savez désormais quelle direction prendre.
1: Merci Aline, quelle direction tu prends du coup?
2: Le sud,
0: le sud, préparation, oui. Le sud d'office, mais la préparation des infos people. Voilà, okay. Allez.
1: Eh bien, tout à l'heure donc dans le sud pour les infos people, bisous.
0: À tout de suite.
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0: Bonjour le Sud. Avec Lady Gaga, Alejandro, un instant sur RTS. On regardait l'accent espagnol avec cette série espagnole qui fera bientôt son grand retour sur Netflix. C'est annoncé depuis hier. La fameuse Casa de Papel. La plateforme vient de publier un teaser très mystérieux donc sur les réseaux sociaux. L'univers de Casa de Papel va s'étendre encore. La plateforme annonce que la révolution continue avec un nouveau projet. Alors pour l'instant, on ignore s'il s'agit d'un film ou d'une nouvelle série. La vidéo est en ligne en tous les cas. Est-ce que ça te fait plaisir, mon Lolo, toi, le fan, l'ultra fan de Casa de Papel?
1: Ultra fan.
0: Ah, tu les as tous vus?
1: Oui, toi aussi.
0: Ah bon, non, moi j'ai lâché au bout de la troisième, je crois. Donc,
1: oui, juste... non, bah, après, à voir comment ça évoluera. Quoi.
0: Alors,
1: vous avez dit que c'était la dernière saison.
0: C'est toujours là, voilà,
1: est-ce que c'est pas la saison de trop?
0: C'est jamais la fin dans ce genre de série, c'est incroyable. En tous les cas, voilà, le teaser est annoncé depuis hier. Ce sera de retour, film, série. On vous tient au courant évidemment, donc avec la
1: Casa de...
0: spin-off. Voilà, exactement, tout est possible. En tous les cas, la Casa de Papel vit encore sur Netflix. 8h45, Angèle et Justice dans un instant. Les infos people également avec Aline et avec toi, mon Lolo. Donc l'info de ce lundi à 9h, on t'écoute pour le menu.
2: Eh bien, la situation de l'antivirus qui se précise en France avec un premier cas avéré ce matin par le ministère de la Santé. On va parler du conflit au Moyen-Orient avec peut-être la France et le Royaume-Uni qui pourraient être plus ou moins impliqués. On le saura notamment dans la journée. Et puis, on va parler du basket et cette très dure soirée pour Victor Wembanyama hier.
0: Rendez-vous à 9h, à tout à l'heure.
2: À tout à l'heure.
0: What you want, comme promis, Angèle et Justice dans un instant, juste avant donc le retour d'Aline pour les infos people.
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0: Bon début de semaine avec RTS, très bon lundi, vos infos people avec Aline. C'est parti, il ne sait pas que son papa est une légende, on va tout savoir.
1: Ouais, ça, un moment trop mignon du côté de Daniel Radcliffe, le protagoniste donc de Harry Potter, puisque l'acteur a confié qu'il regarde actuellement les films Harry Potter avec son fils, sans lui dire que c'est lui le Harry Potter. Donc il y a son enfant qui découvre les aventures du célèbre sorcier, sans se douter que l'élu devant lui, eh bien, est assis juste à côté de lui.
2: Il est pas un peu jeune pour avoir un enfant, Harry Potter?
1: Bah pas du tout, il a 36 ans.
2: Ah ok, d'accord.
1: Ah, jeune, mais Harry Potter, jeune. Oui, oui.
2: Mais je crois qu'il est même plus âgé, non? Ah, il a pas plus encore?
0: Plus que 36 ans, ouais.
1: Je crois qu'il est des années 90.
0: Okay. il a quand même bien grandi malgré tout.
2: Et puis nouveau look pour Ed Sheeran.
1: Ouais, il a posté une photo de lui complètement rasé à la Michael Scofield qu'on retrouve dans Prison Break, et il explique vivre une période pleine de changements. Alors côté musique, il est toujours actif, il prépare son retour sur scène et sera du côté de l'Amérique latine. Et dans sa Life Update sur Insta, eh bien, il a partagé des moments plus perso, des retrouvailles avec son ami de longue date, Martin Garrix, le DJ, ou encore une récente maladie, un zona qu'il a cloué au lit pendant plusieurs semaines. Et il a également partagé ses dernières découvertes culturelles puisqu'il a enfin regardé Stranger Things, la saison 4. Gis, il a toujours pas commencé la première.
0: Oui, c'est ça. Exactement.
3: Moi non plus.
0: Toi non plus. Okay, il est plus à l'avance que,
1: Bravo.
0: Nous. Voilà. Bah, je préfère ça qu'avant en zona aussi. Allez, merci Aline.
1: Bien sûr.
0: À très vite, salut.

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0: Suite, c'est Eric, vous écoutez RTS, il y aura Gérald de Palmas et Bruno Mars après les Supergrass. Et tout de suite, place au retour de l'actu, les infos avec Loris, bonjour.
1: Salut Eric, bonjour à tous. Plusieurs dizaines de personnes ont manifesté hier dans le Vaucluse. Elles se sont rendues devant un hôtel qui appartient au chanteur Patrick Bruel à Lille-sur-la-Sorgue pour afficher leur soutien aux victimes de violences sexuelles. Le chanteur est accusé par plusieurs femmes et visé par deux enquêtes judiciaires en France. Sur la voie rapide entre Avignon et Carpentras, un mineur de 17 ans a été interpellé en tout début de week-end à Altaine-des-Paludes. Complètement ivre et torse nu, il marchait sur le bas-côté en insultant les gendarmes. Il va être jugé en octobre prochain devant le juge pour enfants. La situation de l'antivirus se précise en France. On apprend ce matin qu'une Française a été testée positive. Son état s'est dégradé cette nuit selon le ministère de la Santé. Une vingtaine de cas contacts ont été détectés dans le pays après avoir côtoyé dans des avions des passagers du navire de croisière où le foyer s'est déclaré. Ces personnes sont placées à l'isolement comme les 5 Français passagers du bateau mis en cause. Et le décret publié ce matin prévoit une quarantaine pouvant aller jusqu'à 42 jours. Dans le même dossier, un passager américain du bateau de croisière a été testé positif. Un autre présente des symptômes légers selon le ministre de la Santé des États-Unis. Donald Trump, lui, le président américain, a rejeté hier la proposition iranienne pour mettre fin à la guerre. Le locataire de la Maison Blanche la juge inacceptable. À ce stade, aucun des deux pays n'a publié sa proposition. En parallèle, la France et le Royaume-Uni vont présider demain une réunion en visioconférence sur le détroit d'Ormuz. Elle réunira les ministres de la Défense des pays prêts à contribuer à une mission pour sécuriser ses axes stratégiques. Objectif, discuter des contributions militaires de chacun. La proposition de loi sur l'aide à mourir revient au Sénat. Aujourd'hui, en deuxième lecture, près de 700 amendements ont déjà été déposés, notamment par des élus opposés au suicide assisté. En première lecture, l'examen avait tourné au chaos après l'adoption de nombreux amendements contradictoires et le texte avait finalement été rejeté. Le basket, dure soirée pour Victor Wembanyama. Le Français a été exclu pour un mauvais geste dans le match 4 face à Minnesota. Les Spurs ont été battus et les Timberwolves reviennent à 2 partout. Le foot, l'OM peut encore disputer l'Europe la saison prochaine après sa victoire 1-0 au Havre hier soir. Les Marseillais sont à 3 points du 5e. Rennes, le dernier adversaire de la saison dimanche prochain, ce sera au Vélodrome pour l'ultime journée de Ligue 1. Et puis dans le Vaucluse, quelques nuages ce matin, puis le soleil va s'imposer largement pour la suite de la journée. Le vent d'ouest va souffler à 25 km/h et les températures maxi 22 à Avignon.
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1: Les difficultés du matin pour vous, les Avignonnais, ça coince assez fort, notamment sur la route de Montfavet, également des bouchons sur la route de Lyon, route de Morières, boulevard de la Ligne, boulevard du Rhône, sur la nationale 580, c'est la route parallèle au pont de l'Europe, là aussi il y a pas mal de difficultés, également sur la rocade Charles de Gaulle. Bonne route à vous.
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0: Mardi matin avec RTS et bienvenue dans Plein Sud. Ça va vous? Ouais. Vous vous souvenez du trajet pour aller au boulot ce matin? Non, parce qu'avec tous ces week-ends prolongés, là, au bout d'un moment, on sait plus comment ça s'appelle. Hein. Auria arrive dans quelques instants. Elle fait partie de nos invités pour le concert de solidarité aux pompiers de l'Aude. On va en reparler dans quelques instants. Rendez-vous aussi avec Sienna Spiro ou encore Gérald de Palma ce matin sur RTS.
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0: Merci de passer cette matinée de lundi avec RTS. On a prévu de vous passer Dizzy et Théodora à venir. Il y aura Samber également, ainsi que Oria aussi. Oria qui fait partie des artistes qui se produiront aux côtés notamment de Kali, de Natacha Saint-Pierre, de Chimène Badi, le collectif métissé Julien Libre, Murray Head également, à l'occasion du grand concert de solidarité conjointement organisé par RTS et le Rotary Club d'Olonzac à la Narbonne Arena vendredi 12 juin prochain. Une grande soirée de solidarité dédiée à nos pompiers et en l'occurrence aux pompiers de l'Aude. Vous pouvez encore réserver vos places dans les points de vente habituels, mais vous avez entendu qu'il y a quand même un casting plus prestige, donc ça part vite. Donc il n'y a plus beaucoup de places, donc faut se dépêcher. Allez, dans quelques instants, Dizzy, Théodora, Somber, et puis en attendant de la voir à Narbonne, Oria arrive dans quelques instants sur RTS, donc ne bougez pas. Et à tout de suite parce qu'on va revenir. Vous lui dites pas que j'ai fait ça, le 12 juin, vous lui racontez pas que je l'ai imité. À tout de suite sur RTS.
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RTS Rythme le Sud et le Vaucluse. Dans quelques instants, vous écouterez entre autres Bad Bunny. Alors, vous savez que Bad Bunny a un nouveau gros projet qui n'a absolument rien à voir avec la musique, puisque c'est quelque chose qui va se porter aux pieds, ça n'a rien avec les oreilles. Ce sont des baskets, voilà, qu'il prépare et qu'il va dévoiler. Tame Impala arrive également, et plus proche de nous, Dizzy et Théodora. Bienvenue.

0: Allez, il est bientôt 10h sur RTS en ce lundi matin. Vous allez retrouver Tame Impala pour la suite. Il y aura Miley Cyrus également ou encore les Toulousains de Zebda. Alors, il y a quelques jours encore, on était en avril. Je vous aurais dit ne te découvre pas d'un film puisque nous sommes maintenant en mai. Enlève ce qu'il te plaît. On va donc tomber la chemise après 10h. À tout de suite sur RTS.
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0: C'est le retour de l'actu maintenant, et avec Loris bien sûr sur RTS, bonjour.
1: Salut Eric, bonjour à tous. Une randonneuse retrouvée consciente hier après une chute dans le cirque du bout du monde à Saint-Étienne de Gourgas. Les secours ont engagé d'importants moyens dans ce secteur escarpé avec l'appui du Dragon 34. La victime a été transportée à l'hôpital de Lodève. Le motard qui avait mortellement percuté un piéton de 79 ans vendredi soir sur la rocade d'Avignon a été placé en garde à vue. Selon le parquet, ce jeune de 28 ans venait de prendre la fuite après un refus d'obtempérer. Une enquête pour homicide routier et refus d'obtempérer est ouverte. Éteindre ou rallumer les lampadaires la nuit, ce sont les habitants qui vont trancher à Villeneuve-la-Rivière, tout près de Perpignan. La mairie organise un vote citoyen jusqu'à samedi pour décider du maintien ou non de l'extinction entre minuit et 5h du matin, qui est en place depuis 2023. Il faudra au moins 35% de participation pour que le résultat soit pris en compte. Une loutre a peut-être refait son apparition près d'Alzone, dans la vallée du Lampy. Un piège photo vient d'être installé après le signalement d'un habitant pour tenter de confirmer la présence de cette espèce protégée, un symbole d'un cours d'eau en bonne santé. Également dans l'actualité, à la mi-journée quasiment, la Française qui présentait des symptômes liés à l'antivirus a été testée positive. L'annonce a été faite ce matin par la ministre de la Santé Stéphanie Rist. Elle faisait partie des 5 passagers français du navire de croisière MV Ondus rapatrié hier. Son état s'est dégradé cette nuit et elle a été placée dans un hôpital spécialisé dans les maladies infectieuses. Les 4 autres passagers français ont été testés négatifs. Ils restent isolés dans des chambres spécialisées jusqu'à nouvel ordre. Le décret qui encadre leur prise en charge a été publié ce matin au journal officiel. Après une période d'évaluation, il prévoit une quarantaine qui peut aller jusqu'à 42 jours. Le foot, le verdict approche en Ligue 1 lors de la 33e et avant-dernière journée. Hier soir, le PSG a fait un nouveau pas vers le titre. Paris s'est imposé 1-0 contre Brest. Le club conserve 6 points d'avance sur Lens avec encore 2 matchs à disputer. Lille est 3e, Lyon 4e, Rennes 5e et l'OM 6e, Nice et barragiste. Et puis quelques nuages ce matin, puis le soleil va s'imposer largement sur notre sud. Cet après-midi, on aura quelques passages nuageux tout près des reliefs avec un ciel plus chargé dans les Pyrénées-Orientales. Les rafales de vent jusqu'à 40 km/h et les températures maximales vont grimper entre 20 et 23 degrés au plus chaud de l'après-midi.
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1: Et à 10h et presque 4 minutes, attention si vous prenez le train dans le département de l'Hérault, le trafic TER est interrompu depuis ce matin. Une personne a été heurtée par un train sur l'axe Montpellier 7 qui est donc interrompu. L'heure de reprise normale des circulations est estimée à 11h30. Vous allez sur le site Lio Occitanie pour avoir les infos en temps réel. Partout ailleurs, tout va bien sur les routes du Sud. Bonne route et bonne matinée avec RTS.
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Merci d'écouter RTS, c'est lundi matin, bienvenue, vous allez retrouver Bébé Rexha tout à l'heure. On va également se passer David Guetta ou encore Dizri. 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Et pour la suite, David Guetta, Bébé Rexha et Dizri. Et encore une fois, le WhatsApp d'RTS, c'est le 04 99 57 22 22. On vous attend.

0: RTS. Bienvenue, vous êtes dans Plein Sud. Pour la suite, la Birthday Girl, Sabrina Carpenter, c'est son anniversaire aujourd'hui. Je vous dirai quel âge elle a dans quelques instants. Il y aura David Guetta et Teddy Swims également. Et puis on va même se passer Zao et MC Solar. Alors je vous donne un indice, par exemple, la version originale de tube Caroline d'MC Solar est plus vieille, et largement plus vieille même d'ailleurs que Sabrina Carpenter, qui était largement panée quand c'est sorti. Voilà, après, on en reparle dans quelques instants. 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

Vous écoutez RTS et tout le Vaucluse souhaite un joyeux anniversaire à la Birthday Girl, Sabrina Carpenter, qui fête ses 27 ans aujourd'hui. Elle est née le 11 mai 1999. Et c'est là où ça fout un coup quand même. Enfin, en tout cas, je sais pas pour vous, si vous êtes comme moi de la génération RTS. Se dire que elle a 27 ans et donc qu'elle est née en 99, ça veut dire que 1999, c'était il y a 27 ans. Voilà. Enfin, bon, bref. ROM pour la suite. Alex Warren, mais tout de suite, Sabrina Carpenter. Donc, bon anniversaire. C'est RTS.

0: 11h, dans quelques instants sur RTS, il y aura Janet Jackson, il y aura Angèle et Justice aussi. Et puis avant d'arriver aux infos de 11h, il y a Alex Warren qui arrive également. Fever Dream, c'est le nouveau. Et je vais vous le passer dans quelques instants, donc ne bougez pas.
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0: C'est Janet Jackson pour la suite et après vos infos. Voici le retour de l'actu maintenant sur RTS. On est avec Loris, bonjour.
1: Salut Eric, bonjour à tous. Le trafic des trains interrompu ce matin dans l'Hérault sur l'axe Montpellier 7. Une personne a été heurtée par une rame. La SNCF annonce un retour à la normale pour midi et demi. Une randonneuse retrouvée consciente hier après une chute dans le cirque du bout du monde à Saint-Étienne-de-Gourgas. Les secours ont engagé d'importants moyens dans ce secteur escarpé avec l'appui du Dragon 34. La victime a été transportée à l'hôpital de Lodève. Le motard qui avait mortellement percuté un piéton de 79 ans vendredi dernier sur la rocade d'Avignon a été placé en garde à vue. Selon le parquet, ce jeune de 28 ans venait de prendre la fuite après un refus d'obtempérer. Une enquête pour homicide routier et refus d'obtempérer est en cours. Éteindre ou rallumer les lampadaires la nuit, ce sont les habitants qui vont trancher à Villeneuve-la-Rivière tout près de Perpignan. La mairie organise un vote citoyen jusqu'à samedi pour décider du maintien ou non de l'extinction entre minuit et 5h du matin en place depuis 2023. Il faudra au moins 35% de participation pour que le résultat soit pris en compte. Il ne faut pas créer de panique. Réaction ce matin de la porte-parole du gouvernement Maud Bréjon après la confirmation d'un premier cas positif d'antivirus en France. Il s'agit d'une des 5 Françaises rapatriées du navire de croisière MV Ondus. Son état s'est dégradé cette nuit et elle présentait déjà des symptômes pendant le vol. Et les 4 autres passagers français ont été testés négatifs. Ils restent tout de même isolés dans des chambres spécialisées jusqu'à nouvel ordre. Le décret qui encadre leur prise en charge a été publié ce matin. Il prévoit, après une période d'évaluation, une quarantaine qui pourrait aller jusqu'à 42 jours. Une vingtaine de cas contacts ont aussi été détectés dans le pays. Une loutre a peut-être refait son apparition près d'Alzone, dans la vallée du Lampillon, on est dans l'Aude. Un piège photo vient tout juste d'être installé après le signalement d'un habitant pour tenter de confirmer la présence de cette espèce protégée, symbole d'un cours d'eau en bonne santé. Les sports, le foot et le verdict approchent en Ligue 1. Lors de la 33e et avant-dernière journée, hier soir, le PSG a fait un nouveau pas vers le titre. Paris s'est imposé 1-0 contre Brest, le club qui conserve 6 points d'avance sur Lens avec encore 2 matchs à jouer, dont un Lens-PSG, ce sera mercredi. Lille est 3e, Lyon 4e, Rennes 5e et l'OM 6e, Nice est barragiste. Et puis quelques nuages ce matin, puis le soleil va s'imposer largement sur notre sud. On aura quelques passages nuageux cet après-midi dans les Pyrénées-Orientales, les rafales de nord-ouest jusqu'à 40 km/h et les températures maximales seront comprises entre 20 et 23 degrés.
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0: RTS. Bienvenue tout le monde. Vous allez retrouver notamment Christophe Maé. Restons avec nous. Il y aura Gims aussi ou encore Madonna qui, à la toute fin des années 80, sortait un morceau dont le clip va faire scandale et va être banni d'MTV. Quel est ce morceau? Vous avez peut-être une idée. On découvre ça après Gims, donc sur RTS.
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0: Dans quelques instants, dans plein sud, on va vous passer Bruno Mars. Vous retrouverez Holloway également. Nestor Alexander, de son vrai nom. On va pratiquer ce qu'on appelle le rétro-clubbing, c'est-à-dire écouter les tubes de la génération RTS qui passaient en club, en boîte, quand on sortait à l'époque, dans les années 90 et 2000. Et justement, on va vous parler également de la soirée génération RTS 2000 qui se profile à l'horizon, qui va être juste énormissime, les amis. Donc ne changez rien, on en reparle après Christophe Maé également, vous êtes sur RTS.
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Rythme le Sud et vous rappelle peut-être votre première sortie en boîte dans le Vaucluse ou ailleurs dans le Sud. C'était peut-être dans les années 2000. Peut-être à l'époque où on écoutait ça. Ou encore ça. Ou ça.

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Voici Dizzy, Theodora, Elena et tout de suite. Ah bah tiens, on écoutera peut-être ça aussi. Other Way, maintenant.

0: Soit on se rapproche de midi, les news de la mi-journée, c'est à midi tout pile. Il y aura Queen ensuite, il y aura Mikey également, et puis en attendant, et d'ici là... Je sais pas si vous avez déjà entendu ça, c'est pas mal, hein. Ça cartonne. Et comme vous, on s'en est toujours pas lassé. This is et Théodore vont arriver sur RTS, ne changez rien.
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0: Calogero tout à l'heure. Mikey arrive également. Et Queen après les infos sur RTS. Mais dans l'immédiat, retour de l'actu sur RTS avec Loris. Bienvenue.
1: Salut Eric et bon midi à tous. 5 nouvelles personnes mises en examen dans l'enquête sur un trafic de bijoux en or entre Avignon et la Belgique. Interpellées le 5 mai dernier dans le Vaucluse, le Gard et l'Hérault, elles sont soupçonnées de cambriolage et de blanchiment avec plus de 100 000 euros saisis. Au tribunal d'Avignon, magistrats et avocats rendent hommage aujourd'hui à Stanislas Valla, le procureur adjoint qui est décédé la semaine dernière à 67 ans. Une minute de silence a été observée à 11h dans la salle des pas perdus pour saluer ce magistrat qui a marqué 40 ans de grands dossiers criminels dans le Vaucluse. L'exécutif se veut rassurant après le rapatriement des 5 Français du navire touché par le foyer Dentavirus. La porte-parole du gouvernement, Maud Bréjon, appelle à ne pas céder à la panique. De son côté, la ministre de la Santé, Stéphanie Rist, assure qu'il y a assez de masques et de tests si besoin. La Française qui présentait des symptômes a bien été testée positif à l'Dentavirus. Son état s'est dégradé cette nuit et elle a été placée dans un hôpital spécialisé dans les maladies infectieuses. Les 4 autres passagers français ont tous été testés négatifs et restent tout de même isolés dans des chambres spécialisées. Et une 20aine de cas contacts ont aussi été détectés dans notre pays. Le Premier ministre Sébastien Lecornu tient une nouvelle réunion cet après-midi pour faire le point sur la situation. De son côté, l'Iran exige la fin de la guerre dans la région. Le ministère iranien des Affaires étrangères a dévoilé ce matin les exigences de Téhéran face aux propositions américaines. Les Iraniens réclament également la levée du blocus américain des ports et la libération d'avoirs financiers. En parallèle, 3 personnes sont mortes au Liban. Selon l'agence de presse nationale, elles ont été tuées dans des bombardements israéliens. J-1 avant le festival de Cannes. La 79e édition du plus grand festival de cinéma au monde va se tenir de mardi jusqu'au 23 mai. Les visages de Gina Davis et Suzanne Sarandon dans le film Thelma et Louise ont été choisis pour illustrer cette nouvelle édition. Un mot de foot et l'OM va jouer une sorte de finale pour les places européennes. Ce sera dimanche prochain face à Rennes. Les Marseillais 6e à 3 points des Bretons et ils pourraient se qualifier pour les barrages de l'Europa League en cas de victoire donc au Vélodrome pour le dernier match de Ligue 1. Et dans le Vaucluse, quelques nuages toujours et le soleil va s'imposer largement pour la suite de la journée. Le vent d'ouest va souffler autour de 25 km/h et les températures maximales 22 degrés à Sorgues, Avignon et du côté de Cavaillon également.
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0: lundi midi, merci d'écouter RTS. On va vous passer Calogero, par exemple, ou encore Tame Impala dans quelques instants. Et puis entre les deux, sur un sample du fameux Insomnia de Faceless dans les années 90, Bébé Rexha. Énorme tube. New Religion. A tout de suite sur RTS.
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0: Dans moins d'une minute, retour de la musique sur RTS.
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Pour la suite, Taylor Swift, on vous passera également Miley Cyrus, et plus proche de nous, c'est Tame Impala.

0: Bientôt 13h pour la suite sur RTS. Vous allez écouter K-pop Demon Hunters notamment. Il y aura Eternal aussi. Vous vous souvenez forcément du morceau d'Eternal, le tube d'Eternal qu'on va vous passer, tube de la génération RTS. Et puis avant 13h, la bande originale du film Avatar 3, signé Miley Cyrus, qui ne veut plus se contenter d'ailleurs Miley Cyrus de faire la bande originale des films, elle veut jouer dedans, hein, voilà, elle l'a dit, donc je pense qu'on devrait la voir au ciné dans pas longtemps. À tout de suite sur RTS.
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0: Demon Hunters ou encore Eternal pour la suite, et après les infos. Place au retour de l'actu sur RTS, bonjour.
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2: Bonjour à tous. Soleil sur la côte et pluie du côté des Pyrénées cet après-midi. On fait le point sur la météo dans deux minutes. Plus d'exception pour la fête de la Saint-Pierre à Agde. La préfecture indique que les bateaux de pêche ne pourront plus embarquer du public pour la traditionnelle cérémonie au large le dimanche. Jusqu'ici, les deux thoniers de la commune pouvaient encore recevoir une quarantaine de personnes à bord. C'est désormais terminé. Ce drame à Canet-en-Roussillon, un jeune homme d'une vingtaine d'années s'est jeté du haut d'une grue de chantier samedi soir. On l'apprend aujourd'hui dans les colonnes de l'Indépendant. La victime n'a pas encore été identifiée. Les secours n'auraient pas eu le temps d'entamer une discussion pour le dissuader de passer à l'acte. Transport de détenus sans gilet pare-balles, urgence vitale, transport mortuaire. Les ambulanciers du CHU de Toulouse demandent une reconnaissance de l'évolution de leurs fonctions. Depuis quelques années, en raison de la crise de l'hôpital public, ils exercent de plus en plus de tâches. Ils demandent une hausse de salaire adaptée. Faute d'accord avec la direction, ils ont entamé aujourd'hui un mouvement de grève illimité. 20 des 38 ambulanciers sont mobilisés. Il sera jugé le mois prochain. Un homme de 31 ans a été contrôlé à Carcassonne ce week-end alors qu'il roulait sans permis ni assurance. Surtout, les policiers ont découvert à bord de son véhicule 8 bidons et une pompe manuelle. Le conducteur avait volé 160 litres de carburant à une société de transport. Dans l'actualité également, la France, face à son premier cas d'hantavirus, une croisiériste de retour hier soir a été déclarée positive, annonce ce matin de la ministre de la Santé, Stéphanie Rist, qui précise que son état s'est dégradé la nuit dernière. La patiente est hospitalisée à l'hôpital Bichat à Paris, comme les quatre autres Français qui étaient à bord du bateau, foyer de l'épidémie. Tous ont été testés négatifs, mais ils vont rester confinés au moins 15 jours. 22 autres cas contacts français ont aussi été identifiés. Et on compte donc maintenant 8 cas d'hantavirus confirmés dans le monde. En France, une réunion sur le sujet est prévue dans l'après-midi autour du Premier ministre. Les trophées du foot français à suivre ce soir avec le PSG qui devrait triompher comme l'an dernier lors de la cérémonie. Ousmane Dembélé est de nouveau en lice pour le prix du meilleur joueur du championnat. Et puis la météo pour terminer. Un grand soleil cet après-midi du Gard jusqu'à l'Aude. En revanche, on attend de la pluie avec des orages possibles jusqu'à ce soir sur les Pyrénées-Orientales. Côté température, il fera jusqu'à 21 degrés à Perpignan, 22 à Montpellier, 23 à la maximale à Nîmes, Alès et à Narbonne.
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0: Bon début d'après-midi, bienvenue sur RTS. Vous allez notamment pour la suite écouter Superbus avec Kyo. On vous passera également Lou Béga pour le Mambo No. 5. Et puis Vita, V-I-T-A-A, qui est en studio avec Léa, d'ailleurs de la Starac, pour préparer le premier album de Léa. A tout de suite sur RTS.
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RTS Rythme le Sud, le Vaucluse, et vous passe deux groupes cultes des années 2000 qui s'unissent. Sur le même morceau, c'est Superbus avec Kyo, puisqu'on parle des années 2000. Alors que les années 90 avaient permis à la musique électronique de passer de l'underground aux pistes de danse, c'est évidemment l'explosion dans les années 2000. Qu'est-ce qu'on s'est éclaté, qu'est-ce qu'on a fait la fête. Et on a beaucoup parlé des clubs des années 2000 d'ailleurs, depuis qu'on a annoncé la soirée Génération RTS 2000. Il y a le Soleil aussi, dont on n'a pas beaucoup parlé. Vous sortiez peut-être au Soleil également. Et puis bien sûr, l'île des loisirs, le Bora au Cap d'Agde, énorme. Et puis plein d'autres. Enfin, vous aviez vos clubs, on avait tous nos clubs fétiches dans les années 2000 pour sortir, pour écouter ça aussi bien sûr. Ou encore ça. Et bien plus encore. Et qui c'est qui mixait ça, hein, dans les clubs de la région et puis sur toutes les plages privées du littoral également. Il y avait Johnny Morelli à la Nitro ou Pulp. Il y avait FX et Casimir sur RTS. Et dans toutes les soirées RTS, il y avait aussi Antoine Clamaran qui lui a mixé dans le monde entier. Et bien ils seront tous là. Ouais, ils seront tous là pour la soirée Revival Génération RTS 2000 à 7. 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Voici Radiohead pour la suite, Dizzy, Théodore, comme promis, Superbus et Kyo maintenant sur RTS.

0: Vous êtes sur RTS, alors il y a plein de bonnes choses pour la suite. Il y a le Saiyan Supakru, il y a Jérémy Frérot, Ravine Lenae, ça c'est la sélection de Mathieu qui s'installe à partir de 14h sur RTS. D'ici là, moi j'ai quand même le temps de vous passer This Is avec Théodora pour Mélodrama. C'était Eric, je vous dis à demain sur RTS. Bon lundi, bye bye.
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1: Merci Eric, à demain. Bonjour, bonjour Mathieu, très heureux de vous accompagner ce lundi après-midi avec le Saiyan Supakru et Révin Lenae après l'info de 14h sur RTS.
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3: Bonjour à tous. Soleil sur la côte et pluie du côté des Pyrénées cet après-midi. On fait le point sur la météo dans deux minutes. Plus d'exception pour la fête de la Saint-Pierre à Agde. La préfecture indique que les bateaux de pêche ne pourront plus embarquer du public pour la traditionnelle cérémonie au large le dimanche. Jusqu'ici, les deux thoniers de la commune pouvaient encore recevoir une quarantaine de personnes à bord. C'est désormais terminé. Ce drame à Canet en Roussillon, un jeune homme d'une vingtaine d'années s'est jeté du haut d'une grue de chantier samedi soir. On l'apprend aujourd'hui dans les colonnes de l'Indépendant. La victime n'a pas encore été identifiée. Les secours n'auraient pas eu le temps d'entamer une discussion pour le dissuader de passer à l'acte. Transport de détenus sans gilet pare-balles, urgence vitale, transport mortuaire. Les ambulanciers du CHU de Toulouse demandent une reconnaissance de l'évolution de leurs fonctions. Depuis quelques années, en raison de la crise de l'hôpital public, ils exercent de plus en plus de tâches. Ils demandent une hausse de salaire adaptée. D'accord avec la direction, ils ont entamé aujourd'hui un mouvement de grève illimité. 20 des 38 ambulanciers sont mobilisés. Il sera jugé le mois prochain. Un homme de 31 ans a été contrôlé à Carcassonne ce week-end alors qu'il roulait sans permis ni assurance. Surtout, les policiers ont découvert à bord de son véhicule 8 bidons et une pompe manuelle. Le conducteur avait volé 160 litres de carburant à une société de transport. Dans l'actualité également, la France, face à son premier cas d'antivirus, une croisiériste de retour hier soir a été déclarée positive, annonce ce matin de la ministre de la Santé, Stéphanie Rist, qui précise que son état s'est dégradé la nuit dernière. La patiente est hospitalisée à l'hôpital Bichat à Paris, comme les quatre autres Français qui étaient à bord du bateau, foyer de l'épidémie. Tous ont été testés négatifs, mais ils vont rester confinés au moins 15 jours. 22 autres cas contacts français ont aussi été identifiés. Et on compte donc maintenant 8 cas d'antivirus confirmés dans le monde. En France, une réunion sur le sujet est prévu dans l'après-midi autour du Premier ministre. Les trophées du foot français à suivre ce soir avec le PSG qui devrait triompher comme l'an dernier lors de la cérémonie. Ousmane Dembélé est de nouveau en lice pour le prix du meilleur joueur du championnat. Et puis la météo pour terminer. Un grand soleil cet après-midi du Gard jusqu'à l'Aude. En revanche, on attend de la pluie avec des orages possibles jusqu'à ce soir sur les Pyrénées-Orientales. Côté température, il fera jusqu'à 21 degrés à Perpignan, 22 à Montpellier, 23 la maximale à Nîmes, Alès et à Narbonne.
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0: quand vous entendez des sons comme ça qui sentent le soleil, c'est forcément que vous écoutez RTS. Bah, c'est vrai qu'avec le temps qu'il a fait ces derniers jours, je sais même pas d'ailleurs pourquoi je parle au passé, avec le temps pas dingue en ce moment sur une bonne partie de la région, eh bien, nous nous sommes dit que nous allions égayer vos journées avec des titres comme celui-ci, mélange de rap et de zouk, du Saiyan sous Pacrou, sorti à la toute fin 99. Vous nous écoutez sur votre lieu de travail, bon courage. Semaine encore pas mal écourtée, hein, surtout pour vous qui avez posé le vendredi. Ah, malin que ça, le lax, hein. On continue avec le dernier Jérémy Frérot et Angèle, notamment sur RTS.
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Bonne journée avec RTS. Vous pouvez noter sur vos agendas et noter la date du 12 juin, c'est un vendredi. Grande soirée de solidarité aux pompiers de l'Aude. C'est organisé par le Rotary Club de Lonzac et RTS. Ça va se passer à Narbonne, à l'Arena. Et alors sur scène, vous allez retrouver entre autres le Perpignan et Cali qui va venir en voisin. Tiens, vous allez faire la fête aussi sur le son du collectif Métissé. Julien Lim également sera là, Natacha Saint-Pierre. Et la révélation, Auria. Vous pouvez réserver vos places, les bénéfices vont permettre d'aider les pompiers de l'Aude. Vous notez donc le 12 juin à Narbonne, à l'Arena. Et bien, petit avant-goût là de cette belle soirée. Avec Auria dans un instant et Gims tout de suite, voici Soleil sur RTS.

0: RTS avec Pierre Garnier, aperçu ces derniers jours au Grand Prix de F1 de Miami, avec une nouvelle coiffure et avec également Elena. Autant vous dire qu'il en fallait pas plus pour enflammer le net. On a pu voir déjà des articles en mode Pierre Garnier et Elena à deux doigts d'officialiser, par exemple. Ce qui est officiel, c'est qu'avant 15h, vous allez écouter Bruno Mars sur RTS.
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1: RTS à la maison, sur votre lieu de travail, en voiture, ça va sentir bon le soleil avec Naïka, et juste avant, classique avec Coxie. Et si Coxie, garçon, si t'enlèves la CD, ça fait, voilà, 15h. Allez, l'info tout de suite sur RTS.
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3: Bonjour à tous, encore une journée orageuse sur les Pyrénées demain. On fait le point sur la météo après les infos. Ce drame à Vic-la-Gardiole, une personne est morte percutée par un TER ce matin. La circulation des trains entre Montpellier et Sète a été fortement perturbée dans les deux sens, avec des incidences sur les liaisons vers Narbonne, Toulouse, Perpignan et l'Espagne. Des retards jusqu'à 5 heures ont été signalés sur certains trajets. Un robot révolutionne la prise en charge des cancers du rein, du foie, des poumons et des os. Le projet autour du robot Epion vient d'être lancé par le CHU de Nîmes. Une technologie très précise, assistée par une intelligence artificielle qui permet de faire baisser le risque de récidive de 30 à 10%. L'IA qui inquiète le personnel du CHU de Montpellier. La CGT appelle à faire grève demain alors que l'établissement doit servir de laboratoire au développement d'une IA hospitalière pour toute la France. Le syndicat redoute des suppressions de postes. Un rassemblement est prévu à midi. Grave accident du travail à Toulouse. Un ouvrier a chuté du toit d'un immeuble ce matin. Selon la dépêche, il était entre la vie et la mort. Il a été pris en charge au CHU de Purpan. 8 interpellations à Sérignan et à Béziers. Une centaine de gendarmes a mené une opération contre le trafic de stupéfiants ce matin. Plusieurs dizaines de consommateurs vont aussi être interrogés. Du cannabis et de la cocaïne ont été découverts lors des perquisitions. Dans l'actualité également, les évacuations du bateau de croisière, foyer de l'antivirus, se poursuivent aux Canaries. Les passagers encore à bord vont quitter le navire d'ici la fin de journée. 22 d'entre eux seront évacués en avion vers les Pays-Bas, notamment des Australiens. 5 Français avaient été rapatriés dès hier et parmi eux, une femme est positive à l'antivirus. Son état s'est dégradé la nuit dernière, indique la ministre de la Santé. Tous sont en quarantaine à l'hôpital Bichat à Paris. Un décret vient d'être publié pour mettre en place des mesures d'isolement adaptées alors que l'on compte une vingtaine de cas contacts en France. Le foot et le compte à rebours est lancé avant la Coupe du Monde. Elle débute dans un mois tout pile, le 11 juin. Et c'est cette semaine que l'on attend la liste des Bleus. Didier Deschamps va dévoiler le groupe de 25 à 26 joueurs jeudi soir sur TF1. Le premier match de l'équipe de France, ce sera le 16 juin contre le Sénégal. Et puis la météo, un grand soleil demain matin dans le Languedoc. L'après-midi, toujours un ciel bleu du Gard à l'Aude. Mais on attend en revanche des orages sur les Pyrénées-Orientales. Il fera entre 18 et 20 degrés le matin. 20 degrés au maximum à Perpignan l'après-midi, 21 à Montpellier, Nîmes et Alès et 23 à Béziers.
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4: Des coups de frein à Perpignan sur la D914 en provenance d'Argelès-sur-Mer et sur l'avenue du Languedoc. Idem à Montpellier au rond-point de Paulette, sur l'avenue de la Liberté, boulevard Fabre de Morlon et à l'entrée de Saint-Jean-de-Védas sur la route de Béziers. Un bouchon à Bayargues sur la 113, des ralentissements à Nîmes, route de Sauvé au bas de la route d'Alès et à Avignon sur la rocade Charles de Gaulle.
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0: été vue il y a quelques jours à Miami. Eh bien, elle y vit. Elle est franco-haïtienne et elle s'appelle Naïka. One Track Mind, l'un des sons qui va marquer l'été qui arrive. Cet été d'ailleurs, tiens, vous allez peut-être au Déferlante à Port Barcarès. Le 13 juillet, vous allez entre autres voir Damso sur scène, Moziman, Sean Paul, Mickey. Eh bien, Mickey, ça pique un peu quand même. Après avoir salué les partenaires d'RTS.
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Eh bien, vous allez retrouver finalement tout ce qui y a marqué, tout ce qui a marqué, voilà, le début des années 2000. Ah oui, vous allez retrouver, par exemple, la mémoire vivante du Clubbing Montpellier, hein, vous qui avez connu le Pulp. Johnny Morelli sera là. Rendez-vous également avec le duo de DJ emblématique de RTS, FX et Casimir. Et puis celui qui a fait danser toute l'Europe, Antoine Clamaran. 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Ça va vous rappeler de belles soirées. Bah, le Pacha au Cap d'Agde, la Villa Rouge à Montpellier. Bon, ben voilà quoi. Vous êtes là, Génération RTS 2000, le 6 juin à 7. Vous avez toutes les infos à retrouver sur rtsfm.com. On continue l'après-midi avec Bébé Rexha et Pink tout de suite sur RTS.

0: RTS avec le son de Puerto Rico signé Bad Bunny. Vous avez peut-être eu la chance de vous procurer des billets pour le voir à Marseille le 1er juillet et des places là, qui avaient été remises à la vente vendredi. Après Porto Rico, direction l'Australie, rendez-vous avec Tame Impala pour rejoindre 16h et les infos sur RTS.
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0: Jason Boone et le groupe KOD avec Tonton David. C'est chacun sa route. La route d'ailleurs, l'inforoute, juste après l'actu à 16h sur RTS.
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2: Bonjour à tous, encore une journée orageuse sur les Pyrénées demain. On fait le point sur la météo après les infos. Ce drame à Vic-la-Gardiole, une personne est morte percutée par un TER ce matin. La circulation des trains entre Montpellier et Sète a été fortement perturbée dans les deux sens, avec des incidences sur les liaisons vers Narbonne, Toulouse, Perpignan et l'Espagne. Des retards jusqu'à 5 heures ont été signalés sur certains trajets. Un robot révolutionne la prise en charge des cancers du rein, du foie, des poumons et des os. Le projet autour du robot Epion vient d'être lancé par le CHU de Nîmes. Une technologie très précise, assistée par une intelligence artificielle qui permet de faire baisser le risque de récidive de 30 à 10%. L'IA qui inquiète le personnel du CHU de Montpellier. La CGT appelle à faire grève demain alors que l'établissement doit servir de laboratoire au développement d'une IA hospitalière pour toute la France. Le syndicat redoute des suppressions de postes. Un rassemblement est prévu à midi. Grave accident du travail à Toulouse. Un ouvrier a chuté du toit d'un immeuble ce matin. Selon la dépêche, il était entre la vie et la mort. Il a été pris en charge au CHU de Purpan. 8 interpellations à Sérignan et à Béziers. Une centaine de gendarmes a mené une opération contre le trafic de stupéfiants ce matin. Plusieurs dizaines de consommateurs vont aussi être interrogés. Du cannabis et de la cocaïne ont été découverts lors des perquisitions. Dans l'actualité également, les évacuations du bateau de croisière, foyer de l'antivirus, se poursuivent aux Canaries. Les passagers encore à bord vont quitter le navire d'ici la fin de journée. 22 d'entre eux seront évacués en avion vers les Pays-Bas, notamment des Australiens. 5 Français avaient eux été rapatriés dès hier et parmi eux, une femme est positive à l'antivirus. Son état s'est dégradé la nuit dernière, indique la ministre de la Santé. Tous sont en quarantaine à l'hôpital Bichat à Paris. Un décret vient d'être publié pour mettre en place des mesures d'isolement adaptées, alors que l'on compte une vingtaine de cas contacts en France. Le foot et le compte à rebours est lancé avant la Coupe du Monde. Elle débute dans un mois, tout pile, le 11 juin. Et c'est cette semaine que l'on attend la liste des Bleus. Didier Deschamps va dévoiler le groupe de 25 à 26 joueurs jeudi soir sur TF1. Le premier match de l'équipe de France, ce sera le 16 juin contre le Sénégal. Et puis la météo, un grand soleil demain matin dans le Languedoc. L'après-midi, toujours un ciel bleu du Gard à l'Aude. Mais on attend en revanche des orages sur les Pyrénées-Orientales. Il fera entre 18 et 20 degrés le matin. 20 degrés au maximum à Perpignan l'après-midi, 21 à Montpellier, Nîmes et Alès et 23 à Béziers.
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3: Les ralentissements habituels à Montpellier, c'est chargé notamment à Saint-Jean-de-Védas sur la route de Béziers, à Nîmes, route de Beaucaire et au bas de la route d'Alès, à Avignon sur la rocade Charles de Gaulle et à Perpignan encore des ralentissements sur la D914 et l'avenue du Languedoc, à Béziers, Narbonne et Sète. Le trafic reste encore assez fluide, vous êtes patient et prudent, bonne route.
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0: avec les TP Baboons. La musique du film Un Indien dans la ville, signé du groupe KOD avec Tonton David. L'un des films et l'un des sons marquants de l'année 94. La crème des années 90-2000, vous les retrouvez avec Alban tout à l'heure, dès 17h. L'émission s'appelle Génération RTS et vous l'écoutez tous les jours à la sortie du boulot, là, en rentrant à la maison. Votre après-midi se poursuit avec, entre autres, le dernier K-pop Demon Hunters et puis le nouveau Julien Lib. Dis-moi où sur RTS.
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RTS, allez, bonne fin de journée. La bonne nouvelle, c'est que c'est une semaine bien courte, hein, surtout pour vous qui avez posé la journée de vendredi. Bon, nous faisons tout, hein, pour ensoleiller vos journées et le week-end de l'Ascension qui arrive, hein. 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Allez, pendant que vous jouez, vous écoutez Vita et M. Pokora tout de suite sur RTS.

0: RTS, vous êtes sur le point de partir du bureau, vous allez prendre le volant, les transports, l'infomobilité à suivre. Et puis dès 17h, génération RTS, avec Corentin, Laurent pour accompagner Alban. Alban qui fait une sélection drastique des titres des années 90, 2000 et d'aujourd'hui. Sélection drastique et secrète également pour le moment. Pour rejoindre 17h, ça c'est la réponse à un titre culte là que vous allez écouter. Comme Caroline, Zao et MC Solar sur RTS.
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1: Dans Génération RTS, c'est parti, on se retrouve en ce lundi, il est 17h, bon début de semaine. Petite semaine en perspective, donc ça c'est cool avec un petit jeudi férié. Mais avant toute chose, 17h, l'infomobilité, la rédac avec Laurent. Et puis on revient en musique aussi avec Césaria Evora. Vous allez voir, vous allez apprécier. À tout de suite.
2: Salut Alban, bonjour à tous. Une start-up avignonnaise a remporté la médaille d'or du concours Lépine pour son invention. OptiEau propose une colonne de douche qui permet d'économiser l'eau en récupérant l'eau froide qui coule avant l'arrivée de l'eau chaude. L'entreprise doit équiper les logements sociaux de la mairie de Paris. À Avignon, la police nationale lance un appel à témoins après l'accident survenu vendredi soir sur la rocade Charles de Gaulle. Un piéton de 79 ans a été mortellement percuté par une moto dont le conducteur venait de commettre un refus d'obtempérer pour échapper à un contrôle. L'individu de 28 ans a été interpellé peu après. Une enquête a été ouverte pour homicide routier et le commissariat recueille les témoignages des personnes qui étaient sur les lieux ou qui disposent d'informations utiles. La procureure de la République d'Avignon annonce 5 nouvelles interpellations dans le dossier du trafic de bijoux en or entre Avignon et la Belgique. Des montres, accessoires de luxe et de la maroquinerie ont été saisies, ainsi que des armes et plus de 100 000 euros sur des comptes bancaires et en crypto-monnaie. Les 5 suspects arrêtés dans le Vaucluse, le Gard et l'Hérault ont été mis en examen. Un d'entre eux est en détention provisoire. Les 4 autres sont placés sous contrôle judiciaire. Michael Youn, victime d'un homejacking à son domicile ce matin alors qu'il se trouvait avec sa famille dans la maison située dans un secteur isolé près d'Aix-en-Provence. L'humoriste a été braqué par plusieurs individus masqués et armés. Le montant du butin n'a pas été dévoilé. L'enquête a été confiée à la brigade de répression du banditisme. Après une réunion avec plusieurs ministres cet après-midi, Sébastien Lecornu reçoit des épidémiologistes en début de soirée à Matignon pour faire le point sur l'antivirus. Un premier cas a été confirmé en France chez une passagère du MV Ondius et 22 cas contacts ont été identifiés sur le territoire français. Un terrible incendie ce matin à Décines-Charpieux près de Lyon dans un immeuble de 7 étages. 3 personnes sont décédées dans le sinistre. L'enquête s'oriente vers une possible origine criminelle. Un pont de l'Ascension très coloré sur les routes cet après-midi. Le ministère des Transports recommande de décaler ou de reporter les déplacements après-demain mercredi avec dans le sens des départs le drapeau rouge sur tout le territoire à l'exception de la région Auvergne-Rhône-Alpes qui sera en noir. Et également dimanche, la journée est classée en rouge dans le sens des retours par Bison Futé. La météo et le temps sera bien ensoleillé demain avec un vent de nord soutenu. Les rafales atteindront 40-50 km/h. Les températures 12 prévues au lever du jour à Vedaine. Et demain après-midi, il fera 19 degrés à Avignon.
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2: Des coups de frein à Béziers, avenue du Maréchal Joffre, à Narbonne sur la D6009 à Croix-Sud, à Perpignan, avenue Victor Dalbiez, du Monde à Montpellier sur les avenues Desmoulins de la Liberté et Charles Flahaut, à Nîmes sur les avenues du Général Leclerc et du Maréchal Juin et au bas de la route d'Alès. Et à Avignon, ça coince fort sur la rocade Charles de Gaulle et la D225 notamment. Bonne route.
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0: Alex Oren, Fever Dreams, en ce lundi sur RTS.
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0: Et c'est parti pour cette nouvelle semaine en ce lundi, Génération RTS, les morceaux des années 90-2000 qui vous accompagnent quand vous sortez du boulot, quand vous allez chercher les petits bouts à l'école. D'ailleurs, comment ça s'est passé pour ce lundi? Est-ce que ça n'a pas été trop difficile? Voilà, racontez-nous un petit peu comment s'est passé le week-end aussi. J'espère que c'était cool du côté de chez vous. Moi, je suis ravie de vous retrouver, de démarrer en ce lundi. En plus, on en parlait il y a quelques minutes, mais jeudi, c'est férié. Donc là, il y en a certains qui vont peut-être juste avoir à bosser lundi, mardi, mercredi. Si vous faites le pont, alors là, c'est carrément la folie. Nos enfants, pareil, entre le mercredi et le jeudi férié, bon, ils vont y aller mollo. J'ai envie de vous dire, petite semaine, tranquille. Des cadeaux, je vais vous en parler en plus de ça. Des petites news que je vous ai chopées. Et puis, comme d'habitude, le numéro WhatsApp qui vous attend à n'importe quel moment. Venez me contacter, racontez-moi 04 99 57 22 22. Pour la playlist, bon, on attaque avec Magic System, Magic MVR, Louane aussi. À tout de suite, bougez pas. Et bon retour direction à la maison.
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0: Génération RTS, j'ai une petite nouvelle pour vous.
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0: Bah, quoi de neuf? Des nouveautés dans le Petit Larousse 2027. Petit Larousse illustré. Alors, faut quand même savoir qu'aujourd'hui, j'ai l'impression qu'on est de moins en moins à posséder un dictionnaire à la maison. Avec l'intelligence artificielle ou même Internet, hein, d'un point de vue général, c'est vrai qu'on a moins l'habitude. Mais ça n'empêche que ça continue. Forte présence du langage jeune. Et pas mal aussi de Marseille. Voilà. Avec la fameuse, et tout le monde la connaît. Oui, Magaté, ça y est, qui vient de rentrer dans le dictionnaire. Alors, on a donc Magaté, terme affectueux qui veut dire ma chérie, mon pote selon le contexte. On a aussi Tarpin pour beaucoup, très, c'est Tarpin bien. On a Dégain aussi, il y a personne, hein, vous l'avez compris. Puis il y en a plein d'autres, hein, Crush, Boomer, on a Dinguerie, C'est carré aussi qui vient de rentrer. Et vous, quel est le mot là, nouveau mot, on pourrait dire que vous utilisez vraiment pas mal dans votre vocabulaire, dans votre manière de parler. N'hésitez pas à me tourner ça. Je vous attends sur le WhatsApp comme d'habitude. Bon, maintenant qu'on sait tout ça, on pourra plus dire à nos enfants qu'ils n'ont pas le droit de le dire, hein, c'est dans le déco. Ça, c'est pas top pour nous. On a Bob Sinclair qui arrive, on a Ed Sheeran aussi, le morceau Caméra. À tout de suite et bonne fin de journée tout le monde.
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0: Merci d'avoir choisi Génération RTS avec Ed Sheeran Camera. Je vois arriver Gloria Estefan aussi avec Party Time. Mais avant, je vais vous passer un petit son générique d'une émission des années 90. On va voir si vous avez la ref. Alors, la sitcom française Classe Mannequin. À l'époque, elle était diffusée sur M6 au début des années 90. Alors, je m'en souviens très bien puisqu'il y avait Vanessa Demouy. Et je m'en souviens que dans les années 90-2000, ben voilà, tout le monde la connaissait. Et c'était un groupe de jeunes apprentis mannequins dans une école de mode avec des petites intrigues amoureuses et tout ça. Et dans les années 90, c'était quand même la grande classe. Alors, je sais pas du coup si vous vous en souvenez. En tout cas, vous aussi, vous allez pouvoir jouer les mannequins. Et je crois que notre Corentin, il a un bon plan pour ça. On le retrouve et je vous dis à tout de suite.
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2: Gros bouchon en cours à Avignon sur la rocade Charles de Gaulle et la D225 à Nîmes sur les avenues du Général Leclerc et du Maréchal Juin et au bas de la route d'Alès. À Montpellier, ça coince fort rue Paul Rimbaud, avenue de la Justice, de la Liberté, du Père Soulas, entre autres. À 7, boulevard de Verdun et puis à Béziers, Perpignan et Narbonne, les difficultés habituelles de fin d'après-midi. Bonne route avec RTS.
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0: Dis-moi, Corentin, je te trouve particulièrement élégant ce soir. Alors, non pas que tu ne l'es pas d'habitude, hein, mais est-ce que tu viens pour, pour nous annoncer que tu deviens genre top modèle de demain ou il y a un truc comme ça ou pas?
1: Salut Alban, salut à tous. Écoute, sur un malentendu, on ne sait jamais, mais bon,
0: bien sûr.
1: Voilà. C'est surtout parce que pour la 4e année consécutive, les Galeries Lafayette s'associent à la mythique agence Elite et ils lancent le concours Elite Model Look 2026 dans 17 magasins en France et il y a deux étapes chez nous.
0: Je comprends mieux. En plus, l'agence Elite, pour le coup, même quand il connaît rien, ça te parle, c'est prestigieux. C'est là qu'on a découvert, je crois, les plus célèbres en plus.
1: Ouais, c'est ça exactement. Cindy Crawford, hein, par exemple, une icône absolue de la génération RTS. L'agence est devenue le premier réseau mondial, tout simplement. Et voilà, ce qui est cool cette année, c'est que les castings se font directement en magasin.
0: Par contre, j'imagine qu'il faut toujours faire 1m80 et peser le poids d'une plume pour pouvoir espérer participer.
1: Et bien justement, non, c'est la grande nouveauté. Oh, terminer un peu les critères drastiques de taille ou de mensuration qui bloquaient à l'entrée le mot d'ordre. C'est l'inclusivité homme-femme dès 14 ans avec autorisation parentale, bien sûr, pour les mineurs. En fait, ils cherchent une personnalité, un style. Bref, venez comme vous êtes.
0: Ah, je connais ce slogan. Ah,
1: ça n'a rien à voir.
0: Ça se passe comment si on veut tenter le coup?
1: Et ben, c'est très simple. Premier rendez-vous ce samedi 16 mai aux Galeries Lafayette de Perpignan. Et si t'es pas dispo, session de rattrapage mercredi prochain, le 20 à Montpellier. On s'inscrit en ligne sur le site d'Elite Model Look. On vient, on fait une photo et on défile devant les pros.
0: Bon, nickel, facile, j'ai envie de te dire, on a qu'à tenter d'autres chances.
1: Ouais, écoute, moi je sais pas si je suis très à l'aise sur un podium. Alban, mais toi, j'en suis sûr, je te vois bien faire la une des magazines.
0: Bien sûr, bien sûr. En plus, je pense que j'ai tous les critères pour, donc c'est pas.
1: Il n'y a aucun critère, justement. Donc c'est...
0: Ah, bah oui, c'est vrai.
1: Ouais.
0: Bon, on le tente et si vous êtes pris, vous nous tenez au courant. Hein.
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1: Salban dans Génération RTS. Petite question. Les années 2000, ça vous évoque quoi, vous? Moi, ça m'évoque l'époque où on allait encore en boîte de nuit, en discothèque, qu'on se faisait tout beau, qu'on se sapait. Je trouve que ça se perd un petit peu, ça. Alors du coup, nous, on s'est dit que pour se remémorer un petit peu les meilleurs morceaux des années 2000, eh bien, on allait repartir en boîte. Grâce à Antoine Clamaran. 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Allez, renseignez-vous. 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Ça va être très, très cool. Bon, de mon côté, bah, nous, on continue sur notre lancée avec Shakira et le morceau Zoo. Et puis, on se retrouve juste après. À tout de suite.
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Vous êtes à l'écoute de Génération RTS. Je vois arriver dans quelques secondes Caravane de Raphaël. Mais avant, j'ai un petit chiffre du jour pour vous. Alors, pour démarrer, du coup, ce lundi, enfin, on le termine, on l'a bien compris, mais cette semaine surtout, on va parler des tatoués. Alors, en France, il y a environ 20% des adultes qui sont tatoués. Et parmi ces 20%, il y aurait 2% qui se sont fait tatouer quelque chose d'assez original, j'ai envie de vous dire. Et notre copine, d'ailleurs, Riri, a fait de même. Bon, allez, je vous ai déjà un petit peu aidé. Si vous avez une idée, vous me dites ça sur le WhatsApp. Je lis vos réponses dans quelques minutes. On va voir si vous avez vu juste avant Raphaël Caravane qui arrive. Et puis à 18h, on retrouvera Laurent. Ce sera le moment de s'informer sur RTS. À tout de suite.

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1: 18h dans Génération RTS. Bon bah allez, c'est parti, nous on enchaîne. Beck qui arrive avec Loser, l'info mobilité, la rédac aussi avec Laurent, puis on va revenir sur le chiffre du jour que je vous ai donné il y a quelques minutes. Parmi les 20% de Français tatoués, il y en aurait 2% qui auraient fait un tatouage assez original. Je vous ai demandé à votre avis quoi sur le WhatsApp, je lis vos réponses, bougez pas et à tout de suite.
2: Salut Alban, salut à tous. À Avignon, la police nationale lance un appel à témoins après l'accident survenu vendredi soir sur la rocade Charles de Gaulle. Un piéton de 79 ans était mortellement percuté par une moto dont le conducteur venait de commettre un refus d'obtempérer pour échapper à un contrôle. L'individu de 28 ans a été interpellé peu après. Une enquête a été ouverte pour homicide routier et le commissariat recueille donc les témoignages des personnes qui étaient sur les lieux ou qui disposeraient d'informations utiles. La procureure de la République d'Avignon annonce 5 nouvelles interpellations dans le dossier du trafic de bijoux en or entre Avignon et la Belgique. Des montres, accessoires de luxe et de la maroquinerie ont été saisies, ainsi que des armes et plus de 100 000 euros sur des comptes bancaires et en crypto-monnaie. Les 5 suspects arrêtés dans le Vaucluse, le Gard et l'Hérault ont été mis en examen, un d'entre eux est en détention provisoire. Les 4 autres sont placés sous contrôle judiciaire. Michael Youn, victime d'un homejacking à son domicile ce matin alors qu'il se trouvait avec sa famille dans sa maison située dans un secteur isolé près d'Aix-en-Provence. L'humoriste a été braqué par plusieurs individus masqués et armés. Le montant du butin n'a pas été dévoilé. L'enquête a été confiée à la brigade de répression du banditisme. Au moins 2 morts et 3 blessés aujourd'hui à Nice après une fusillade quartier des Moulins. Les tirs sont partis d'une voiture avec 2 personnes à son bord. Des coups de feu avaient déjà été tirés vendredi sans faire de blessés dans ce même secteur gangréné par le narcotrafic. Après une réunion avec plusieurs ministres cet après-midi, Sébastien Lecornu reçoit des épidémiologistes en début de soirée à Matignon pour faire le point avec eux sur l'antivirus. Un premier cas a été confirmé en France chez une passagère du MV Ondius et 22 cas contacts ont été identifiés sur le territoire français. Un pont de l'Ascension très coloré sur les routes. Cet après-midi, le ministère des Transports recommande de décaler ou de reporter les déplacements après-demain mercredi avec dans le sens des départs le drapeau rouge sur tout le territoire à l'exception de la région Auvergne-Rhône-Alpes qui sera en noir. Une start-up avignonnaise a remporté la médaille d'or du concours L'Épine pour son invention. OptiO propose une colonne de douche qui permet d'économiser l'eau en récupérant l'eau froide qui coule avant l'arrivée de l'eau chaude. L'entreprise doit équiper les logements sociaux de la mairie de Paris. La météo, un temps bien ensoleillé. Demain, un vent de nord soutenu. Les rafales atteindront 40-50 km/h. Les températures, 12 prévues au lever du jour à Vedaine. Et demain après-midi, il fera 19 degrés à Avignon.
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1: Gros bouchon en cours à Avignon sur la rocade Charles de Gaulle et la D225 à Nîmes sur les avenues du Général Leclerc et du Maréchal Juin et au bas de la route d'Alès. À Montpellier, ça coince fort rue Paul Rimbaud, avenue de la Justice, de la Liberté, du Père Soulas, entre autres. À 7, boulevard de Verdun et puis à Béziers, Perpignan et Narbonne, les difficultés habituelles de fin d'après-midi. Bonne route avec RTS.
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0: Merci d'avoir choisi Génération RTS. Bon, allez, c'est parti, on va vérifier vos réponses.
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0: On va parler tatou. Et je sais que vous êtes nombreux à être tatoués. 20% des Français sont tatoués. Et parmi eux, 2% ont décidé de faire un tatouage plus ou moins original, à votre avis. Lequel? Alors, vous m'avez beaucoup parlé des ex. Rigolo. Ou de faire des tatouages exactement les mêmes que certaines célébrités qu'on aime. Voilà, vous m'avez aussi envoyé ça sur le WhatsApp. Alors, il y a de fortes chances que ce soit vrai, mais c'est pas la bonne réponse. Il est question de se faire tatouer les dessins de nos enfants. Je sais pas si vous avez vu ça, il y avait pas mal de traînes d'ailleurs à un moment donné sur les réseaux sociaux. Mais vraiment à l'identique, c'est-à-dire le petit grabouillis de ton petit, voilà, ou peu importe quoi, bah tu te fais ensuite tatouer sur le corps. Alors, bon, ça c'est chacun son truc, vous l'avez donc compris. Mais nous, on va retrouver notre copine, oui, qui a décidé elle aussi de faire la même chose. C'est notre Rihanna qui a décidé de ne pas jeter le gribouillis de ses enfants, mais bien de se le faire tatouer. On retrouve ça d'ailleurs en ligne. Alors là, attention, il y a quand même pas beaucoup d'efforts. Mais elle est très contente, elle trouve ça très mignon. Elle dit que c'est une version de la fête des mères pour elle. Ça peut vous donner une petite idée puisque celle-ci, elle arrive ce week-end. Allez, dans Génération RTS, en ce lundi, on revient avec Carapicho. Ça, c'est cool. Oria aussi, soirée mondaine. À tout de suite et bonne fin de journée.

0: Et mais dis donc, vous arrivez à pic là dans Génération RTS, c'est Alban avec vous, Oria qu'on vient d'écouter avec Soirée Mondaine, Scatman aussi, ça me rappelle beaucoup trop de souvenirs, mais avant, on va retrouver plusieurs célébrités. Entre nous. Personnalité de la chanson française qu'on aime très très fort, vous l'avez reconnu, Chimène Badi qui sera là entre autres puisqu'RTS organise le concert de solidarité aux pompiers de l'Aude. 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En plus, nous allons retrouver Julien Libre. La légende Murrayhead qui sera là, Oria aussi. Ah, et puis alors ceux qui vont nous mettre une ambiance de dingue aussi, le collectif Métissé. 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Allez, Scatman, comme promis, c'est pour maintenant. Elliot aussi avec la Camisa Negra. À tout de suite et bon retour direction la maison ce lundi soir.
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0: 7h20, c'est Génération RTS. Alban avec vous et on va parler mannequinat. Est-ce que vous pensez que la majorité des gens ont déjà eu envie d'être mannequin? Alors la majorité non, je vous le dis tout de suite, mais alors le chiffre il est quand même élevé, je pensais pas, 12% des Français rêvent de devenir mannequin. Un truc de dingue, 21% des Français aimeraient assister à un concours de mannequin. Et puis pour une bonne partie des Français, c'est considéré comme un métier de rêve. J'irai pas jusqu'à là non plus, mais si jamais ça vous botte et que c'est un univers qui vous plaît, eh bien sachez que chez nous, il y a un concours qui arrive, il y en a un qui a bossé sur le sujet. C'est notre Corentin, on va le retrouver dès maintenant, les infos que vous retrouvez ensuite sur le site de la radio. N'hésitez pas à y faire un petit tour. Il arrive après l'info mobilité, puis This is Théodora aussi et le morceau Mélodrama sur RTS. À tout de suite.
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2: Le trafic est très chargé au sud d'Avignon suite à un accident sur l'avenue de Tarascon à hauteur de l'hôpital. Ça coince dans les deux sens et beaucoup de monde également sur la rocade Charles de Gaulle. La circulation reste encore dense à Montpellier-Nîmes et la décrue est déjà amorcée à Perpignan-Béziers-Narbonne-Essette et elle va encore se poursuivre un peu partout. Bonne soirée et bonne route.
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0: Si vous avez toujours rêvé de briller sous les projecteurs des Fashion Weeks à New York, à Milan, à Paris, hein, bah vous restez bien avec nous puisque Corentin, tu nous as dégoté un casting de haut vol, je crois, dans la région.
1: Et ouais, salut Alban, on sort les tapis rouges, le plus grand concours de mannequins au monde, Elite Model Look pose ses valises dans nos magasins Galerie Lafayette. C'est un vrai tremplin, l'agence qui a lancé les plus grandes stars de la mode vient chercher ses futurs visages. Et bien dans notre région, à Perpignan et à Montpellier.
0: Mais je te vois venir, est-ce qu'on a vraiment une chance ou c'est genre vraiment réservé aux professionnels?
1: Eh bien si j'en parle, c'est que justement, ils cassent un petit peu les codes. Plus besoin d'avoir des mensurations de catalogue, ils veulent des visages atypiques, du charisme, de la diversité. Bref, que vous soyez un homme ou une femme, tant que vous avez plus de 14 ans, vous pouvez participer. Bon, pour les mineurs, il faut quand même l'autorisation parentale.
0: Ça veut dire que t'es en train de me dire qu'on oublie le mètre 80 obligatoire ?
1: Exactement, c'est l'inclusivité totale, et oui. Et donc voilà, pour le déroulement, c'est hyper pro, hein, mais sans prise de tête. Une séance photo rapide devant le magasin, un petit passage devant le jury d'experts, et qui sait, peut-être, eh bien, à terme, un contrat international à la clé.
0: Oh, carrément! Bah, vas-y, donne-nous les dates, hein, parce qu'on aimerait bien pas louper le coche.
1: Bah, note bien, ça commence donc ce samedi à Perpignan, et on met ça mercredi, donc prochain, aux Galeries Lafayette de Montpellier. Le mieux, c'est de s'inscrire avant, hein, sur le site officiel d'Elite Model Look pour gagner du temps.
0: Bah, vas-y, Corentin, vu que je te sens bien motivé, on n'a qu'à s'inscrire en duo. Comme ça, on fait un petit défilé là à Montpellier.
1: J'espérais que tu ne me poses pas la question. Voilà. Moi et ma démarche de cow-boy, hein, ça risque de faire tâche.
0: Ouais, faut bosser.
1: Ouais, faut bosser, mais moi, je pense que tu peux être bien à l'aise, toi. Et bon, si tu réussis, je te tiendrai ton sac à main, hein, pendant que tu signes tes autographes.
0: Ah, trop bien. Ou le parapluie quand il pleut. J'adore, ils font ça aussi.
1: Avec grand plaisir, pas de problème. Je serai plus à l'aise dans cet exercice.
0: Bah écoute, parfait, on fait comme ça. Bon, Corentin, merci à toi. Toutes les infos, de toute façon, vous les retrouvez sur le site rtsfm.com.
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0: RTS, vous avez bien fait de rester branché, puisque rien que pour cette info, ça aurait été dommage de passer à côté.
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0: Alors moi j'ai été complètement retournée, mais c'est très personnel, hein, quand on a entendu la mesure qui a énormément fait parler, l'idée d'envoyer une lettre aux Français autour des 29 ans pour parler fertilité, natalité. Bon, je pense que quand on est parent, on sait très bien que c'est pas du tout ça le problème, hein, qui peut éventuellement te poser la question du deuxième ou du troisième. Et puis quand tu veux pas d'enfant, ben t'en veux pas, hein, c'est pas le courrier qui va faire la diff non plus, hein. Bon, tout ça pour vous dire qu'en France, c'était la méthode, et dans d'autres pays, eux, ils ont eu d'autres méthodes. Chacun son truc, je vous les donne. Le premier pays où je vous emmène, c'est la Russie, où les femmes sans enfants seraient invitées à des consultations psychologiques destinées à présenter la maternité de façon positive. En Chine, il y a une taxe de 13% qui aurait été appliquée sur certains produits contraceptifs, comme ça on décourage un petit peu. Bravo, bravo. Au Japon, il y a une contribution financière supplémentaire que toucheraient les adultes sans enfants pour financer les aides familiales. Et puis en Lituanie, alors ça c'est mon petit coup de cœur, en Lituanie, le gouvernement envisage de rénover les boîtes de nuit pour favoriser les rencontres entre jeunes adultes, parce qu'ils se sont rendus compte quand même que généralement en boîte de nuit, ça se termine comment? Bah sous la couette, hein, assez régulièrement, et puis bah de fil en aiguille, potentiellement des babies qui arrivent. Voilà, et donc ils se sont dit que c'était parfait, c'était l'idée du siècle. Bon, et ben je vous laisse méditer là-dessus. N'hésitez pas à me faire un petit retour, dites-moi ce que vous en pensez. Il y a les Black Eyed Peas dans quelques secondes et puis go, hein. Black Eyed Peas qui était très très bon, ça. On l'a écouté ce morceau d'ailleurs en boîte de nuit. Let's get it started pour vous sur RTS.
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Running. Les Black Eyed Peas, et puis juste avant 19h sur RTS, Estelle et Kanye West avec le fameux American Boy, et ce chiffre qui va nous faire du bien. 75% des Français se déclarent heureux, d'après une enquête Ipso. Près de 3 Français sur 4, 75% donc, se déclarent aujourd'hui heureux, qui marque une progression constante quand même depuis 2024. Alors c'est une news qui fait du bien. C'est quand même dingue, hein, parce qu'on va pas se mentir, la période elle est quand même sacrément compliquée. Mais voilà, on est heureux. Bah écoutez, jackpot, j'ai envie de vous dire. On va rester sur cette news qui fait plaisir. Estelle et Kanye West, hein, c'est la petite cerise sur le sundae pour être encore plus heureux. Et puis on se retrouve dans quelques minutes. D'ailleurs à 19h, il y a Laurent qui sera là pour nous informer sur RTS.

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1: 19h, notre dernière heure ensemble dans Génération RTS, l'infomobilité, la rédac, on attaque dès maintenant. Gwen Stefani aussi avec Rich Girl, c'est un joli programme tout ça, puis on va parler cadeaux aussi dans quelques secondes, donc à tout de suite, j'ai envie de vous dire.
2: Salut Alban, salut à tous. À Avignon, la police nationale lance un appel à témoins après l'accident survenu vendredi soir sur la rocade Charles de Gaulle. Un piéton de 79 ans était mortellement percuté par une moto dont le conducteur venait de commettre un refus d'obtempérer pour échapper à un contrôle. L'individu de 28 ans a été interpellé peu après. Une enquête a été ouverte pour homicide routier et le commissariat recueille donc les témoignages des personnes qui étaient sur les lieux ou qui disposeraient d'informations utiles. La procureure de la République d'Avignon annonce 5 nouvelles interpellations dans le dossier du trafic de bijoux en or entre Avignon et la Belgique. Des montres, accessoires de luxe et de la maroquinerie ont été saisies, ainsi que des armes et plus de 100 000 euros sur des comptes bancaires et en crypto-monnaie. Les 5 suspects arrêtés dans le Vaucluse, le Gard et l'Hérault ont été mis en examen, un d'entre eux est en détention provisoire. Les 4 autres sont placés sous contrôle judiciaire. Michael Youn, victime d'un homejacking à son domicile ce matin alors qu'il se trouvait avec sa famille dans sa maison située dans un secteur isolé près d'Aix-en-Provence. L'humoriste a été braqué par plusieurs individus masqués et armés. Le montant du butin n'a pas été dévoilé. L'enquête a été confiée à la brigade de répression du banditisme. Au moins 2 morts et 3 blessés aujourd'hui à Nice après une fusillade quartier des Moulins. Les tirs sont partis d'une voiture avec 2 personnes à son bord. Des coups de feu avaient déjà été tirés vendredi sans faire de blessés dans ce même secteur gangréné par le narcotrafic. Après une réunion avec plusieurs ministres cet après-midi, Sébastien Lecornu reçoit des épidémiologistes en début de soirée à Matignon pour faire le point avec eux sur l'antivirus. Un premier cas a été confirmé en France chez une passagère du MV Ondius et 22 cas contacts ont été identifiés sur le territoire français. Un pont de l'Ascension très coloré sur les routes. Cet après-midi, le ministère des Transports recommande de décaler ou de reporter les déplacements après-demain mercredi avec dans le sens des départs le drapeau rouge sur tout le territoire à l'exception de la région Auvergne-Rhône-Alpes qui sera en noir. Une start-up avignonnaise a remporté la médaille d'or du concours Lépine pour son invention. OptiO propose une colonne de douche qui permet d'économiser l'eau en récupérant l'eau froide qui coule avant l'arrivée de l'eau chaude. L'entreprise doit équiper les logements sociaux de la mairie de Paris. La météo, un temps bien ensoleillé demain, un vent de nord soutenu, les rafales atteindront 40-50 km/h, les températures 12 prévues au lever du jour à Vedaine et demain après-midi il fera 19 degrés à Avignon.
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1: À Montpellier, encore du monde sur l'avenue de la Liberté et au rond-point de Paulette, également à Saint-Jean-de-Védas côté route de Béziers et sur la D612 à la Lauze. À Avignon, ça coince toujours au sud de la ville sur l'avenue de Tarascon et sur la rocade Charles de Gaulle. Et dans toutes les autres grandes villes, le trafic est désormais fluide. Vous êtes patient, vous êtes prudent au volant et bonne soirée, bonne route.
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0: ce lundi dans Génération RTS. 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Alors j'ai envie de vous dire, il faut vous équiper.
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0: 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Et puis nous, bah de notre côté, on revient avec Tam Impala sur RTS. À tout de suite.
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En ce 11 mai, dans Génération RTS, alors on est bientôt le 12, mais j'ai décidé de regarder un petit peu les trois signes en termes d'horoscope là, qui vont passer une bête de semaine. Alors comme ça, au moins, vous avez l'information et vous me direz si déjà elle a bien commencé ou pas. On a les Verseaux. Très grosses vibes, genre vraiment, il va se passer des trucs, quoi. C'est-à-dire que vous allez enfin répondre à des messages. En tout cas, vous allez retrouver de l'envie. Et vous allez faire des rencontres bizarres, mais très intéressantes. Bah, dis donc, ça donne envie de savoir. Les Capricornes, hyper efficaces, voilà. Pas hyper flashy comme ça, mais hyper efficaces. Donc, dans tous les cas, pareil, cette semaine, vous êtes sexy, quoi. En gros, les Béliers, très bonne énergie physique et impulsive aussi. Vous avez envie de sortir, vous avez envie de séduire, vous avez envie de commencer de nouvelles choses. Donc, vous l'avez compris, les Béliers, les Capricornes et puis les Verseaux, normalement, c'est une super semaine. Vous nous en direz des nouvelles. Papi Sanchez, capable de Manhunter aussi très vite. Et puis notre Corentin qui ne va pas tarder à arriver, à tout de suite.

en herbe dans Génération RTS. Non mais parce que là, attention, on passe aux choses sérieuses. Notre Corentin, il s'est mis en mode BG. Là, je pense qu'il s'est dit qu'il allait tenter l'aventure. Alors, je sais pas si vous avez toujours rêvé d'être mannequin, on en parlait un petit peu plus tôt. Il y a quand même un peu moins de 20% des Français qui ont eu comme rêve à un moment donné de se dire « Tiens, j'aurais adoré être mannequin ». Alors, dites-vous que vous allez peut-être pouvoir participer. Oui, il y a un casting qui arrive chez nous. Et paraît-il, d'après Corentin, on sort un petit peu des sentiers battus. On arrête d'avoir les trucs hyper clichés où faut que tu fasses une taille de guêpe et que tu fasses je ne sais combien en taille. Non, non. Là, j'ai l'impression que c'est un peu plus inclusif. Mais on va l'écouter, il va nous expliquer ça. C'est juste après Dépêche Mode et Christophe Maé aussi sur RTS. À tout de suite.

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0: mon Corentin, je te trouve particulièrement élégant ce soir. Alors non pas que tu ne l'es pas d'habitude, hein, mais est-ce que tu viens pour pour nous annoncer que tu deviens genre top modèle de demain ou il y a un truc comme ça ou pas?
1: Salut Alban, salut à tous. Écoute, sur un malentendu, on ne sait jamais, mais
0: bon, bien sûr.
1: Voilà, c'est surtout parce que pour la 4e année consécutive, les Galeries Lafayette s'associent à la mythique agence Elite et ils lancent le concours Elite Model Look 2026 dans 17 magasins en France. Et il y a deux étapes chez nous.
0: Je comprends mieux. En plus, l'agence Elite, pour le coup, même quand il connaît rien, ça te parle, c'est prestigieux. C'est là qu'on a découvert, je crois, les plus célèbres en plus.
1: Ouais, c'est ça exactement. Cindy Crawford, hein, par exemple, une icône absolue de la génération RTS. L'agence est devenue le premier réseau mondial, tout simplement. Et voilà, ce qui est cool cette année, c'est que les castings se font directement en magasin.
0: Par contre, j'imagine qu'il faut toujours faire 1m80 et peser le poids d'une plume pour pouvoir espérer participer.
1: Et ben justement, non, c'est la grande nouveauté. Oh, terminer un peu les critères drastiques de taille ou de mensuration qui bloquaient à l'entrée le mot d'ordre. C'est l'inclusivité homme-femme dès 14 ans avec autorisation parentale, bien sûr, pour les mineurs. En fait, ils cherchent une personnalité, un style. Bref, venez comme vous êtes.
0: Ah, je connais ce slogan.
1: Ça n'a rien à voir.
0: Ça se passe comment si on veut tenter le coup?
1: Et ben c'est très simple. Premier rendez-vous ce samedi 16 mai aux Galeries Lafayette de Perpignan. Et si t'es pas dispo, session de rattrapage mercredi prochain, le 20 à Montpellier. On s'inscrit en ligne sur le site d'Elite Model Look. On vient, on fait une photo et on défile devant les pros.
0: Bon, nickel, facile, j'ai envie de te dire, on a qu'à tenter d'autres chances.
1: Ouais, écoute, moi je sais pas si je suis très à l'aise sur un podium, Alban, mais toi j'en suis sûr, je te vois bien faire la une des magazines.
0: Bien sûr. En plus, je pense que j'ai tous les critères pour, donc c'est pas.
1: Il n'y a aucun critère, justement. Donc c'est...
0: Ah, bah oui, c'est vrai.
1: Ouais.
0: Bon, on le tente et si vous êtes pris, vous nous tenez au courant. Hein.
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0: Axel Red, ma prière dans Génération RTS, et c'est le moment de se dire à demain.
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0: Et vu qu'on est là pour se faire plaisir avec les morceaux des années 90-2000, impossible de passer à côté, Nadia. Et c'est parti, elle avait sorti les Gunbox, on est en 2004, c'est clairement le morceau qui a fait exploser Nadia. Et c'est excellent.
1: Et c'est parti.
0: On est en plein dans l'époque R&B français, quoi, vraiment nickel.
1: Et c'est parti.
0: Je suis sûre que vous l'aviez aussi, vous aussi, en CD à l'époque, genre R&B Party 2004, quoi. Ah mais c'est sûr, j'étais pas la seule.
1: Et c'est parti.
0: Bon allez, Nadia, on va l'écouter là, juste avant 20h, rien que pour vous sur RTS.
1: Et c'est parti.
0: Je vous donne rendez-vous demain pour de nouvelles aventures, 17h-20h, rentrez bien direct sur la maison. Je vous embrasse bien fort, bonne soirée et à demain.
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bienvenue, 20h-21h qu'on passe ensemble tous les jours sur RTS pour cette nouvelle semaine qui démarre. Avec Frédéric Goldman-Jones pour 1, 2, 3 avant d'écouter David Guetta, Teddy Swims et Tanzania.

Natural Blues, ça c'était Moby qu'on vient d'écouter à l'instant sur RTS. Allez, bonsoir tout le monde, bonsoir, bienvenue en ce lundi 11 mai. On est ensemble jusqu'à 21h. Moi c'est Guillaume, j'espère que vous avez passé une bonne journée. Ravi de vous accompagner pour la terminer justement cette journée. Dans un instant, on va parler des deux commères, Catherine et Liliane, avec une bonne nouvelle si vous aimiez cette rubrique qui a été diffusée dans le petit journal sur Canal Plus entre 2012 et 2019. Mais d'abord, on écoute Raven Lane et Love Me Not qui arrive juste après Elliot. Voici la Camisa Negra maintenant sur RTS.

0: Et Ravi Lennec, qu'on vient d'écouter à l'instant sur RTS. C'est quoi cette histoire avec Catherine et Liliane? Écoutez bien, Catherine et Liliane vont avoir droit à leur propre film au cinéma. Oui, les deux commères, secrétaires de direction du Petit Journal, à l'époque c'était sur Canal+, en 2012 jusqu'en 2019, elles vont débarquer sur grand écran. Ce sera avec Bruno Sanchez, Alex Lutz. Catherine, c'est la blonde. Liliane, la brune. Pas plus de détails pour l'instant. On verra bien ce que ça donne. Toi, celui qui met mon cœur au galop, je fous dessus les flots, et lorsque ta peau... Ça, c'est Vanessa Paradis. Elle arrive avec les épines du cœur. Et puis, on écoutera aussi Taylor Swift, le nouveau qui s'appelle Elizabeth Taylor. Dans un instant, bonne soirée. Vous restez avec nous, c'est RTS.
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0: Miley Cyrus, évidemment, sur RTS avec Blue Mazouane. 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
0: 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La recette qu'on écoute après The Weeknd, In Your Eyes. Bougez pas. Bonne soirée sur RTS.
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Fuck You de Lily Allen, qu'on vient d'écouter à l'instant sur RTS. Qu'est-ce qui se passe demain? Nous serons mardi 12 mai, 132e jour de l'année, nous fêterons les Achilles et les Flavies demain. Ce sera la journée internationale des femmes en mathématiques et puis le début du Festival de Cannes. Demain, cérémonie d'ouverture du Festival de Cannes demain soir. Il y a pile 12 ans, sortez ce single. Pile 12 ans, demain, le 12 mai 2014, c'était le tout premier titre du duo Frérot de Davia, intitulé Sweet Darlin'. On fête demain l'anniversaire aussi de l'acteur Rami Malek, qui a joué Freddie Mercury, entre autres, dans le film Bohemian Rhapsody. Rami Malek, il aura demain 45 ans. Allez, pour la suite, Madonna Like a Prayer qui arrive. Et voici The Door avec Daily Swims. Bonne soirée, à demain sur RTS.

Souvenez-vous de ce titre. 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C'est un titre de la génération RTS. 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